0: 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On est reparti là, ensemble, avec une nouvelle heure de son. À 2h02, c'est Waïd, vous êtes sur Sky et Mauvais Joe pour démarrer, c'est pilé. Il y a le Lyonnais aussi, Rosaz, qui arrive avec Deliciosa et Chabouzi à venir avec Barsong sur Skyrock.
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0: Adèle Castillon sur Skyrock, c'était Été avec toi. Vous faites quoi de beau en écoutant Sky en plein milieu de la nuit là, en ce samedi soir, enfin même déjà dimanche. Dimanche 11 octobre, il est 2h16. Balancez-moi un message, comme ça je le lis en direct. Ça c'est cool, on fait de la radio ensemble. 41 759, ça c'est les SMS. Il y a l'application Skyrock aussi. Vous appuyez sur réagir en direct, vous envoyez votre petit message et hop, comme par magie, il arrive directement dans les studios de Skyrock. Donc allez-y, lâchez-vous. Elles sont continues sur Skyrock avec Mauvais Joe maintenant, tiré de l'Undertaker partie 2. Le projet découvert sur Skyrock, on l'écoute avec Malady. Et juste après, Snoop Dogg. Snoop Dogg et Wiz Khalifa en souvenir avec Young Wild and Free sur Sky.
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rappeur qu'on vous présente sur Skyrock, il vient du 9-3 de la Seine-Saint-Denis, il s'appelle Cherry Pie, on vient de l'écouter à l'instant avec Birakem sur Skyrock, et là c'est Niska, Niska avec Allo Doudou, et juste après Michael Jackson et Billie Jean, et là c'est Niska et Mimi KDS sur

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1: Gambi sur Skyrock avec René Coavilla et le son de Sky continue toute la nuit. Il y a le Hugo qui est là, qui est connecté. Salut Hugo, j'espère que ça va. 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Elles sont continues avec Mauvais Joe. Mauvais Joe qui arrive avec Maladie. Encore un son découvert ici sur Skyrock. Et Justin Timberlake arrive avec Rock Your Body. Justin Timberlake et The Clips, version exclue. Planet

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Classique de Busta Rhymes sur Skyrock, c'était Break Your Neck. Classique qui fait plaisir à Hamid, chauffeur VTC en région parisienne, là, qui laisse un message. Salut à toi Hamid, bon courage au boulot en ce moment avec le son de Skyrock. Un classique qu'on vient de se faire à l'instant et des classiques, vous allez en retrouver plein ce soir entre 18h et 20h. C'est l'émission des classiques de Skyrock, c'est tous les dimanches avec Maxime. Ça s'appelle Skyrock Classics. On est reparti, nous. Nouvelle heure de son avec la PS5 Pro aussi, à choper à tout moment. PS5 Pro, GTA 6 aussi, qu'on vous file avant tout le monde. 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Franchement, dans ces moments-là, c'est vraiment dans les seuls moments où je me dis pourquoi je travaille à Skyrock et que j'ai pas le droit de jouer. 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On est reparti maintenant avec une nouvelle heure de son. C'est Leto pour démarrer, on l'écoute avec Pineapple. Bad Bunny arrive avec Nueva Yol. Elles sont de Molly aussi dans les prochaines minutes avec Shakito des Max.

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Sky, premier sur le rap avec Boos et Côte Talaos. Le son continue sur Skyrock avec PLK. PLK qu'on écoute avec Pocahontas, c'est extrait de son dernier album qui s'appelle Grand Garçon, qu'il a présenté sur Skyrock. Il est en tournée aussi en ce moment avec Skyrock dans toute la France. Prochaine date jeudi, du côté de Poitiers à l'Arena Futuroscope. Et puis vendredi et samedi, il enchaîne deux dates du côté du Zénith de Nantes. Et il enchaîne après dans toute la France, hein, Reims, Rouen, Brest, Tours, Caen, Toulouse, Bordeaux, Lyon, Clermont. Et encore, je cite pas tout, sinon on est encore là demain. Mais il y a clairement de quoi faire et forcément une date près de chez vous. PLK, on l'écoute maintenant. Voici Pocahontas sur Skyrock et juste après... Le grand classique de Sean Paul avec Température sur Skyrock.

Le son de Tame Impala sur Skyrock. Tame Impala avec Loser, c'est sur la BO du dernier Spider-Man là, qui est sorti pendant l'été. Spider-Man Brand New Day, Loser à l'instant sur Skyrock. Elles sont continues.

0: Players sur Skyrock. C'est juste après ça.
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Le classique de Kelly sur Skyrock, c'était Trick Me. Et une nouvelle heure de son à 5h du mat en ce dimanche matin, dimanche 11 octobre. Il y en a qui démarrent la journée là très très tôt ce matin. Bah, bon courage à vous là dans le froid avec le son de Skyrock. On est reparti là, nouvelle heure de son. 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Hein. 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Et on est reparti maintenant avec une nouvelle heure de son. C'est Tame Impala et Jenny là sur le remix. On écoute Dracula, Tiakola aussi avec Theodora, c'est la Nocturne. Et les Black Eyed Peas arrivent avec Mamacita sur Skyrock.

dimanche matin. Dimanche 11 octobre, on est en direct là sur Skyrock à 5h12. J'espère que tout roule pour vous tout à l'heure. C'est les meilleurs moments, non, les meilleurs moments, n'importe quoi. Le mec qui se croit en plein milieu de la semaine. Non, c'est le 100% français. Avec Maritel entre 6h et 10h, avec Pato aussi qui sera là pour l'actu, pour la météo. En attendant, justement, on se fait un petit point météo là pour aujourd'hui. Alors aujourd'hui, qu'est-ce que ça dit dans le ciel? Bah franchement, même si le vent va souffler, le soleil va réussir à s'imposer près de la Méditerranée. Mais partout ailleurs, le ciel sera plus variable avec une alternance de nuages et d'éclaircies. Et même parfois quelques gouttes de pluie. Pour les températures, il fait ce matin 7 en Bourgogne, 8 dans le centre Val-de-Loire et les Hauts-de-France, 10 dans la vallée du Rhône, 11 en région parisienne et à Bordeaux, 13 à Brest et Perpignan et 16 sur la côte d'Azur. Bon, alors cet après-midi, on attend 15 à Lille et Strasbourg, 16 à Paris et en Normandie, 17 à Lyon, 18 sur la côte atlantique, 19 à Toulouse et Marseille et 23 pour les maxis du côté de la Corse. Le son continue sur Skyrock, prochain point météo tout à l'heure avec Pato à 6h. Et là c'est Bello et Dallas qu'on écoute avec Séminaire. Et juste après, Teddy Swims avec Mr. Know It All sur la première radio urbaine mondiale. C'est Skyrock bien sûr.

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Ben PLG sur Skyrock avec Mathilde, le morceau s'appelle Histoire sans fin. Le son continue sur Sky et à tout moment vous chopez votre PS5 Pro. Ben PLG sur Skyrock avec Mathilde, le morceau s'appelle Histoire sans fin. Le son continue sur Sky et à tout moment vous chopez votre PS5 Pro avec à l'intérieur GTA 6 et 13 000 balles dans le morning de Default.

Ayana Kamoura sur Skyrock. On vient de l'écouter avec la pétasse. Il est 5h41. J'espère que tout va bien ce dimanche matin. Bon courage si vous êtes en train de bosser ou alors si vous démarrez la journée hyper tôt ce matin. Il y en a pas mal aussi qui profitent du week-end. Bah, vous avez bien raison.

0: Et ouais, Renoir, triple V, ça arrive sur Skyrock. Et on va piler aussi avec Mauvais Joe. C'est la suite du son et c'est juste après ça sur Skyrock.
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0: C'est le retour du son avec Lagui, maintenant sur Skyrock. Lagui, c'est Olivia Valère et juste après, Werenoi, Nino, Damso. C'est triple V sur Skyrock.

0: On l'a découverte avec ce morceau, Théodora. C'était Congolais sous BBL sur Skyrock. Salut à Élise qui laisse un message. Élise qui dit: contente de vous entendre, je pars au taf à l'hôpital et je suis boostée grâce à Skyrock, je vous aime. Bah, on t'aime aussi, Élise. Merci de nous écouter. Bon courage à toi, tu fais un métier qui est pas facile en plus. Donc plein de force à vous. Depuis ce week-end aussi, on vous régale sur Skyrock avec le pack PS5 Pro, avec GTA 6 et avec 13 000 euros. C'est à choper dans le morning de Diffoul les 13 000 euros. Et puis GTA 6 et la PS5 Pro, ça tombe à tout moment. Tu confirmes, Maritel?
1: Allô, allô? Ah oui, ouais. Allô, allô, c'est comme si j'étais au téléphone.
0: Nous sommes au téléphone, ça va?
1: 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Je confirme, et puis il faut envoyer 13 par SMS au 720.
0: Exactement, c'est archi simple. Salut, Pato.
2: Salut, Wahid, salut, Maritel.
1: Salut, Pato.
0: Vous êtes gamer un peu, vous deux, ou pas?
2: Non, moi, je suis pas du tout gamer.
0: Non, c'est pas trop ton délire. Maritel,
1: oui,
0: non plus,
1: si? Ah, si, si, si. Puis j'ai démarré avec GTA. Si tu veux. D'ailleurs, j'y pensais ce matin dans la voiture, je me suis dit, mais attends, quand j'étais petite, je jouais pas à la Barbie, je jouais à GTA, en fait.
0: Ah, bah, c'est beaucoup mieux. Ouais, bah, franchement, je te rejoins. Pour moi, San Andreas, c'est le meilleur. Je sais
1: oui,
0: pas.
1: Oui, j'avoue, j'avoue, il est pas mal. Mais là, j'attends avec impatience le nouveau, donc vous
0: ça
1: pouvez
0: va être une folie.
1: L'avoir. Oui, sur Skyrock. Donc GTA 6, je répète, hein, avec la PS5 Pro à gagner à tout moment sur Skyrock, plus 13 000 euros. 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
0: Eh bah, tout est bon, c'est parti. 100% français.
1: Merci
0: jusqu'à 10h.
1: Merci à toi, ouais, il passe un bon dimanche. Ciao,
0: ciao.
1: Ça y est, c'est parti, c'est le morning 100% français sur Skyrock. J'espère que vous allez bien, c'est Maritel avec vous. 6h01. Bon réveil dans un instant pour cette nouvelle heure de son, c'est Urban Music Non-Stop. On écoute PLK avec Pocahontas, PLK en tournée dans toute la France avec Sky. Il y a également l'artiste avec Mafiosa qui arrive, Vakra, la rafleuse, Fia Papa et Tiakola. Mais le décalé, c'est tous les numéros 1. Mais juste avant, voici la météo de ce jour, de ce dimanche 11 octobre. Salut Pato.
2: Ouais, salut Maritel. Et même si le vent va souffler, hein, le soleil va réussir à s'imposer près de la Méditerranée. Mais partout ailleurs, le ciel sera plus variable avec une alternance de nuages et d'éclaircies. Et même parfois quelques gouttes de pluie. Alors pour les températures, il fait ce matin 7 degrés en Bourgogne, 8 dans le centre-val de Loire et les Hauts-de-France, 10 dans la vallée du Rhône, 11 en région parisienne et à Bordeaux, 13 à Brest et Perpignan ou encore 16 sur la Côte d'Azur. Cet après-midi, on attend 15 à Lille et à Strasbourg, 16 à Paris et en Normandie, 17 à Lyon, 18 sur la côte atlantique, 19 à Toulouse et Marseille, 23 sur la Corse. La pollution, la qualité de l'air est bonne, les indices entre 2 et 4.
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2: Il est temps pour l'Ukraine d'avoir un nouveau président, c'est ce qu'a dit Donald Trump hier soir et au lendemain d'avoir accepté de baisser les sanctions contre la Russie en échange de barils de pétrole russe. Volodymyr Zelensky le vit comme une trahison. Il s'inquiète que cet argent serve à Moscou pour financer encore davantage sa guerre contre l'Ukraine. Le président ukrainien peut quand même compter sur Kaya Kallas, la chef de la diplomatie européenne, a déclaré que c'était pas du tout le moment de relâcher la pression sur la Russie et que l'Europe ne le fera pas. Un nouveau paquet de sanctions de l'UE est donc prévu dans les prochaines heures. Une sortie en boîte de nuit a viré au drame dans l'Essonne. Un homme a perdu la vie après avoir reçu un coup de couteau sur le parking d'une discothèque de Chilly-Mazarin. Un vigile a réussi à neutraliser l'auteur du coup mortel. Trois personnes ont été placées en garde à vue. Le maire réclame la fermeture administrative de l'établissement. Et puis les forces de l'ordre ont débarqué à la fac de Nantes. Les agents sont intervenus pour déloger des étudiants qui occupaient un bâtiment de l'université depuis plusieurs jours en soutien au mouvement lycéen. La présidente de la faculté se dit choqué et écœuré par l'ampleur des dégradations. Des murs tagués, des vitres brisées, des ordinateurs cassés ou encore des bureaux renversés. Elle estime les dégâts à plusieurs centaines de milliers d'euros. 4 personnes ont été interpellées. Et puis la CAF ciblée par une cyberattaque. Un hacker revendique s'être emparé de plus d'1 million de dossiers dans le dispositif d'aide aux vacances. Alors la CAF n'a pas confirmé ce chiffre mais assure que ça n'impacte pas le versement des prestations. Toujours selon l'organisme, les données bancaires n'ont pas fuité.
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2: Et du foot, Monaco est toujours en tête de la Ligue 1 mais a été freiné par Toulouse. Les deux équipes se sont neutralisées 2 buts partout. Lille est deuxième après avoir gagné à domicile contre le Havre 1-0. Le PSG a dominé Le Mans 3-1. Lorient a battu le Paris FC 1-0. Et Brest a écrasé Angers 5-1. Il y a 3 rencontres à suivre aujourd'hui. Nice, Strasbourg, Rennes, Auxerre et 3 Marseille. Et puis le top 14 de rugby avec Bordeaux qui a gagné de justesse contre Clermont 23-22. Le Stade français s'est imposé à domicile contre Montpellier, Perpignan a battu Vannes, La Rochelle est allée gagner à Lyon, victoire de Pau contre Castres, Toulon a été plus fort que le Racing 92 et aujourd'hui il y a Toulouse qui reçoit Bayonne.
1: Eh ben merci à toi Patron, on te retrouve à 8h pour l'actualité, le sport et la météo.
2: À tout à l'heure.
1: À tout à l'heure et bonjour à tous, bienvenue sur Sky, c'est Maritelle avec vous, il est 6h05. Passez un bon réveil à l'écoute de Skyrock. Plein de courage si vous bossez. Pour le reste, passez un bon dimanche, un bon week-end. Profitez bien. C'est parti pour une nouvelle heure de son sur Skyrock. Ce matin, c'est le Morning 100% français. On est ensemble tous les dimanches de 6h à 10h. Voici PLK avec Pocahontas. Juste après, à l'artiste avec Mafiosa, Vakra, la rafleuse.

C'était Vakra, Vakra et la rafleuse sur le feat. Sur Skyrock, on est premier sur le rap, c'est le morning 100% français ce matin. Et c'est Maritelle avec vous, on est ensemble jusqu'à 10h. J'espère que tout roule de votre côté. C'est tous les morins sur Skyrock, Urban Music Non-Stop, ça continue. Avec Tiakola, Tiako, la mélo décalée. Extrait de son nouveau projet W.M, sorti tout fraîchement. Découvert ici en premier sur Skyrock. On

d'écouter Big Flo et Oli à l'instant sur Skyrock. On est premier sur le rap. 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Et Revive Music Non-Stop, ça continue avec Leto. On écoute Pineapple ce matin. Juste après, Guy de Besbar avec Je pense à toi. C'est le morning 100% français. On est ensemble tous les dimanches en direct de 6h à 10h. Bienvenue.

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0: Bloqué sur Skyrock, c'était Gim, c'est L2B à l'instant. Et une très très bonne nouvelle, il y a le 7-20-20 de retour sur Skyrock. 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Et Urban Music Non-Stop, ça continue avec Tiakola. Mélo décalé. Tiakola Mélo, juste avant 8h du mat sur Skyrock. Bienvenue, c'est le morning 100% français. Juste après, il y a Que Black avec Complètement Sonné.
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0: C'était Leto Pineapple sur Skyrock dans le Morning 100% français ce matin. Il est 8h01. Bon réveil. Passez un bon dimanche 11 octobre avec de très bonnes nouvelles. 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Dans un instant, c'est une nouvelle heure de son. Urban Music non-stop sur Skyrock. On écoute Mauvais Joe avec Maladie. Nino avec Collabo. Timal, Sicario. TK également qui arrive pour la suite du son. Mais juste avant, voici la météo, les infos et le sport de ce dimanche sur Skyrock. Salut Pato.
1: Ouais, salut Maritelle. Et même si le vent va souffler, eh bien le soleil va réussir à s'imposer près de la Méditerranée. Mais partout ailleurs, le ciel sera plus variable avec une alternance de nuages, d'éclaircies et même parfois quelques gouttes de pluie. Alors pour les températures, on a ce dimanche matin 7 degrés en Bourgogne, 8 dans le centre Val-de-Loire et les Hauts-de-France, 10 dans la vallée du Rhône, 11 en région parisienne et à Bordeaux, 13 à Brest et Perpignan, 16 sur la Côte d'Azur. Cet après-midi, il fera 15 à Lille et à Strasbourg, 16 à Paris et en Normandie, 17 à Lyon, 18 sur la Côte Atlantique, 19 à Toulouse et Marseille et 23 sur la Corse. La pollution, la qualité de l'air est bonne, les indices entre 2 et 4.
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1: Il est temps pour l'Ukraine d'avoir un nouveau président. C'est ce qu'a dit Donald Trump hier soir et au lendemain d'avoir accepté de baisser les sanctions contre la Russie en échange de barils de pétrole russe. Il dit même que Poutine est prêt à faire la paix, mais pas Zelensky. Volodymyr Zelensky, évidemment, le vit comme une trahison. Il s'inquiète que cet argent serve à Moscou pour financer encore davantage sa guerre contre l'Ukraine. Le président ukrainien peut quand même compter sur Kaya Kallas. La chef de la diplomatie européenne a déclaré que c'était pas le moment de relâcher la pression sur la Russie et que l'Europe ne le fera pas. Un nouveau paquet de sanctions de l'UE est prévu dans les prochaines heures. Une sortie en boîte de nuit a viré au drame dans l'Essonne. Un homme a perdu la vie après avoir reçu un coup de couteau sur le parking d'une discothèque de Chilly-Mazarin. Un vigile a réussi à neutraliser l'auteur du coup mortel. Trois personnes ont été placées en garde à vue. Le maire réclame la fermeture administrative de l'établissement. Les forces de l'ordre ont débarqué à la fac de Nantes. Les agents sont intervenus pour déloger des étudiants qui occupaient un bâtiment de l'université depuis plusieurs jours en soutien au mouvement lycéen. La présidente de la faculté se dit choquée et écœurée par l'ampleur des dégradations. Des murs tagués, des vitres brisées, des ordinateurs cassés ou encore des bureaux renversés. Elle estime les dégâts à plusieurs centaines de milliers d'euros. 4 personnes ont été interpellées. Et puis la CAF ciblée par une cyberattaque. Un hacker revendique s'être emparé de plus d'1 million de dossiers dans le dispositif d'aide aux vacances. Alors la CAF n'a pas confirmé ce chiffre, mais assure que ça n'impacte pas le versement des prestations. Toujours selon l'organisme, les données bancaires n'ont pas fuité.
0: Et puis du sport sur Skyrock.
1: Et du foot. Monaco est toujours en tête de la Ligue 1, mais a été freiné par Toulouse. Les deux équipes se sont neutralisées 2 buts partout. Lille est deuxième après avoir gagné à domicile contre le Havre 1-0. Le PSG a dominé le Mans 3-1. Lorient a battu le Paris FC 1-0. Et Brest a écrasé Angers 5-1. 3 rencontres à suivre aujourd'hui. Nice, Strasbourg, Rennes, Auxerre et Marseille se déplacent à 3. Le Tour d'Europe des stades, comme tous les dimanches à 8h. En Angleterre, avant d'affronter le Paris Saint-Germain cette semaine, Manchester City est attendu à Liverpool tout à l'heure. Arsenal a gagné à domicile avant de recevoir les Lillois. En Espagne, le Barça, solide leader, continue son sans-faute et a collé 3-0 à Retafe. Il y a Jules Koundé qui a marqué. Et puis le Real Madrid qui a gagné contre Villarreal à 6 points de retard sur les Catalans. En Allemagne, le Bayern Munich s'est contenté d'un match nul avec Augsbourg. Et puis en Italie, l'Inter est ce matin seul en tête du Calcio. Mais les Romains qui jouent ce midi peuvent encore changer la donne. Et puis la Formule 1, pour terminer, c'est Max Verstappen au volant de sa Red Bull qui partira en pole position du Grand Prix de Singapour. Le quadruple champion du monde n'a encore jamais gagné sur ce circuit, donc il va tenter de briser la malédiction.
0: Eh ben merci Pato, on te retrouve déjà dès dimanche prochain, ça passe super vite.
1: Ben j'espère que tu seras en meilleure forme.
0: Ah bah oui, parce que je suis un peu malade, peut-être que ça s'entend d'ailleurs.
1: Ben bon courage à tous ceux qui sont malades, il y en a plein là, c'est les chauds, froids, les températures qui bougent. D'ailleurs, en milieu de la semaine prochaine, là, on devrait avoir à nouveau du 28 degrés par endroit.
0: Ah bon?
1: Ouais.
0: Oh là là, c'est bizarre comme rentrer un peu.
1: Il n'y a plus de saison, ma petite dame.
0: On dirait deux petits vieux à l'antenne. Oh là là.
1: Une petite vieille, c'est tout. Allez, bon week-end.
0: En tout cas, merci à toi, Pato. Et effectivement, bon courage si vous êtes malade comme moi. C'est Maritelle avec vous. On est ensemble jusqu'à 10h aujourd'hui, décidément. C'est le Morning 100% français ce matin sur Skyrock. C'est parti pour une nouvelle heure de son avec la radio des numéros 1 Skyrock. On écoute Mauvais Joe, Maladie, Urban Music non-stop toute la journée. Il y a également Nino qui arrive

incroyable, incroyable, incroyable. Et parlant de Ninho également aussi, en concert dans toute la France, en tournée plutôt, dans toute la France avec Skyrock. Il va passer un peu partout. Skyrock.fm pour choper vos places pour voir Ninho. Niska également aussi en concert. Et rappeur

0: Monsieur Ocho, le SSDM de retour avec son nouveau son Pas Comme Eux. Skyrock, premier sur le rap, il est bouillant SDM. Et j'en profite pour faire un petit coucou. Il y a du monde là qui nous écoute tous les jours, tous les dimanches, également tous les week-ends sur Skyrock. On vous lâche pas, on est H24 avec vous. Et via l'application Skyrock, vous pouvez nous écouter, lâcher quelques messages. C'est totalement gratos d'ailleurs, l'application Sky. J'en profite donc pour faire un coucou à Nassim et sa copine au Market Shop de Douai. Nourdine aussi à Clermont-Ferrand. Et également sur Toulon, à la sécurité de Toulon, je ne sais pas qui. US Rosière aussi dans le 54 contre Gerbévilliers. Ça c'est du foot, c'est de la part de Aurel. Le petit message qui est arrivé sur l'application Skyrock. En tout cas, on pense fort à vous. Merci de nous écouter. Ça fait plaisir. On est ensemble. Passez un excellent week-end. Un bon dimanche. Rap R&B non-stop, ça continue. C'est le Morning 100% français ce matin. Il est 8h20. Ayana Kamoura, la rafleuse, arrive avec Sexy Nana, L'Enfer, Stromae, Tiakola et Théodorac la Nocturne et Culture Méli Mélo sur Skyrock. C'est tous les numéros 1.
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Théodora, c'était La Nocturne sur Skyrock, premier solo rap. Et pour la suite du son, voici Culture avec Méli Mélo. Juste après, il y a Mauvais Joe avec Pile et Pile, la section d'assaut avec Ma Direction sur Skyrock. Bienvenue, c'est le Morning 100% français ce matin. Il est 8h32, bon réveil, belle matinée. Allez.

0: On vient d'écouter Mauvais Joe, pile et pilé sur Skyrock, premier sur le rap et pour la suite du son. Ma direction, section d'assaut, dans le Morning 100% français ce matin, il est 8h36. Passe un bon dimanche sur Skyrock.
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PLK Pocahontas, extrait de son projet Grand Garçon. La première fois que vous l'avez découvert, ce projet, c'était sur Skyrock. Et PLK en tournée dans toute la France. Il a choisi Skyrock pour sa tournée dans toute la France. Vous pouvez dès maintenant choper encore vos places sur skyrock.fm pendant qu'on écoute la Guy. Olivier Valère ce matin, juste après Trunk des Bermudes avec Mopao Aye. C'est le morning 100% français. On est ensemble jusqu'à 10h sur Skyrock. Bienvenue.

0: Bermude, Mopao, Aye, à l'instant sur Skyrock, il y a une bonne nouvelle. 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Urban Music Non-Stop, ça continue. Et Gims, Mauvais Joe, La Monnaie, D'ici Théodora, Mélodrama pour la suite du son. Sur Skyrock, juste avant 9h, c'est le morning 100% français ce matin. Passez un excellent dimanche, profitez bien.
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C'était Mélodrama à l'instant sur Skyrock. Il est 8h59, bientôt 9h pile. C'est le Morning 100% français. On est ensemble tous les dimanches matin de 6h à 10h. À 10h dans 1h, c'est le 8 Skyrock avec Max. Et puis alors, une excellente nouvelle. Hein. 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C'est parti pour une nouvelle heure de son pour ce matin. Urban Music Non-Stop avec tous les numéros 1. On écoute Vakra, la rafle, Sia Papa, juste après à Soprano avec Roule, Tiakola, Mélodé.

Soprano, le Marseillais Soprano Baba, à l'instant c'était Roule sur Skyrock. J'en profite pour faire une petite dédicace, un petit bonjour à ceux de Marseille, peut-être à l'écoute de Skyrock. Urban Music Non-Stop, ça continue avec Tiakola Mello. Mello décale et déchire ce son, extrait de son nouveau projet W.M. Skyrock, premier sur le rap, bienvenue.

de fou, Booba, B2O, le Duc. À l'instant, c'était numéro 10, extrait de son deuxième album studio, le projet Panthéon. Sur Skyrock, on est premier sur le rap et pour la suite du son, Vassiletto, Pineapple. Également Joe et Dead filé avec Tiakola sur le feat. Le son délire.

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On vient d'écouter Joe et Dead Philly avec Tia Cola. C'était délire à l'instant sur Skyrock. Urban Music Non-Stop, ça continue avec celui qui va performer pour 3 stades de France avec Sky 9, 10 et 11 avril prochain. Voici Niska avec Little Boy sur le feat et Mimi Kidaisa. Voici Allo Doudou sur Skyrock.

0: Le Hit Skyrock tous les dimanches entre 10h et midi avec le numéro 3, belle médaille de bronze pour Tiakola et Théodora. C'est un extrait du projet de Tiakola, le tout dernier que vous avez découvert dans un Planet Rap exceptionnel. C'était un dimanche il y a 2 semaines. Et ça, c'est bien sympa, on découvre des choses même le week-end dans Planet Rap. Tiakola, un extrait du même projet qui est Outsider Challenger. Alors aujourd'hui, Tiakola est-il numéro 1 ou numéro 2? Il va affronter les tenants du titre, c'est eux. Vakra, la rafleuse avec Fille à Papa. Qui est numéro 1 du Hit Skyrock pour encore m'appeler pour faire votre pronostic 01 53 40 30 20. Vakra, Fille à Papa, ou bien Tiakola, ou bien quelqu'un d'autre, on peut toujours avoir des surprises. 01 53 40 30 20, une enceinte à gagner.
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0: C'est Skyrock, rap R&B non-stop avec Tiakola, Mélo Décalé. C'est donc numéro 2 aujourd'hui. Et il y a quelqu'un au téléphone qui a été tiré au sort pour faire son pronostic en direct avec qui ça? Alessio. Salut Alessio.
1: Salut.
0: Ça va bien Alessio? Comment ça va? T'as 9 ans, poteau.
1: Ouais.
0: Et c'est cool, t'es avec ton papa Stéphane à côté.
1: Ouais.
0: Et voilà, Skyrock c'est une radio familiale, vous écoutez le hit Skyrock en famille, le dimanche vous avez bien raison. Et donc, selon toi, il y a une seule question que je vais te poser et t'as intérêt à bien répondre si tu veux gagner ton enceinte sans fil, c'est qui le premier selon toi aujourd'hui?
1: C'est Vakraya.

0: Félicitations, tu repars avec ton enceinte sans fil de marque Lexon. Félicitations.
1: Merci.
0: Ça arrive à la maison très très rapidement. Et bah vas-y, un bisou à la famille là. On peut avoir papa au téléphone à côté. Passe papa.
2: Salut Maxime.
0: Ouais, merci, ça va beaucoup. Stéphane ou quoi?
2: Ça va la forme et toi?
0: Et bah voilà, vous faites quoi aujourd'hui les gars en famille là?
2: Eh bah écoute, on a fait un peu la guerre pour les devoirs. Et puis là on va se mettre à table tranquillement.
0: Et magnifique, y'a quoi? Y'a du poulet, des frites, non? Y'a quoi?
2: Poulet puré, c'est dimanche.
0: Ah, poulet pur, bah j'étais pas loin. Et poulet pommes de terre, ah, j'étais pas loin. Bon, nickel. Bon, bah vas-y, vous pouvez même annoncer le titre là, je vous le mets. Et puis vous me dites, allez sur Skyrock, on écoute tout de suite Fille à Papa. C'est parti, on vous écoute les gars.
2: Allez, c'est parti sur Skyrock, Fille à Papa.
0: Aïe aïe aïe.
1: De Bakra et la rafleuse.
0: Et voilà, parfait les gars. Bon, bisous, bonne journée. Hein.
2: Salut, bonne journée.
1: Salut.
2: Merci la team.
0: Ça fait plaisir de faire de la radio avec des gens sympas comme ça là.

0: C'est Skyrock premier sur le rap avec le numéro 1 du hit Skyrock qui conserve leur première position. Il s'agit de Vakra et la rafleuse pour le morceau Fille à Papa qu'on écoute à l'instant sur Skyrock. Il est midi tout pile. Et attention, c'est du très très lourd. GTA 6, PS5 Pro et 13 000 euros cash. C'est qui qui vous offre ça?
1: C'est Titim.
0: Ah ouais, il est là.
1: Et ça va, ma Max?
0: Ça va.
1: Bon, parfait. On va te retrouver tout à l'heure à 18h pour Skyrock Classics. Et juste avant, donc, il y a du son à écouter cet après-midi. 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Et je vous appelle vraiment à tout moment dans l'après-midi. En plus de ça, Difool peut vous appeler dans le morning pour vous offrir 13 000 euros sur Skyrock.
0: Magnifique. Et puis à ce soir, l'équipe.
1: À tout à l'heure, 18h max. Et puis nous, on y va. Midi 1. J'espère que vous allez bien. C'est Team Nouvelle Après-Midi. Donc on va attaquer ensemble avec le gros son d'Adèle Castillon. C'est parti. C'est Été avec toi. Et juste derrière, Vive la Molé Gim. C'est Mauvais Joe sur Sky. On y va. Let's go.

0: se passe aussi Booz et Aya Nakamura, son dernier morceau qui s'appelle La Pétasse. À écouter ce midi là sur Skyrock. Bon week-end, profitez bien.
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d'Apple, Leto, qui au mois de février avait dit oui, je ferai peut-être une pause pour me reconcentrer sur ma famille. Et finalement, il a pas fait de pause, il a sorti Pineapple juste avant l'été et il a bien fait. Leto qu'on va l'écouter sur Skyrock. Là, c'est Boost avec Kota Lao, c'est derrière. C'est le nouveau morceau d'Aya Nakamura qu'on va écouter ensemble sur Skyrock. Ce sera la pétasse.

0: Et d'abord, comme promis, attention, attention.
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0: Vous avez envoyé 13 par SMS au 7-20-20, vous avez bien fait. Là, maintenant, tout de suite, l'un ou l'une d'entre vous va recevoir un appel sur son téléphone. Ça sonne de notre côté, ça devrait sonner du vôtre. Allô, est-ce que tu es à Axel?
2: Bien sûr, je suis Axel.
0: Eh ben, salut Axel, c'est Tim, et t'es en direct sur Skyrock.
2: Incroyable, ça.
0: Incroyable,
2: va.
0: T'as vu, c'est magnifique, c'est magique un peu, hein.
2: C'est magique.
0: Axel, bah ouais, écoute, ça va, toi ça va aller encore mieux. Tu fais quoi dans la vie? Tu faisais quoi surtout en ce moment là en écoutant Skyrock?
2: Alors dans la vie, je suis ambulancière, okay. Et en écoutant Skyrock, j'étais en route pour aller voir mon copain jouer au foot.
0: Il est en quelle division?
2: Ah, c'est une petite division, il est en D2.
0: Il n'y a pas de petite division parce que moi je joue en division 0. Donc D2, c'est très bien. Départementale 2. Et vous êtes où?
2: On habite à Éperon, dans le Calvados.
0: Ok, du côté de Caen, du coup, c'est ça?
2: C'est ça.
0: Axel, t'es une joueuse, toi?
2: J'adore jouer.
0: Très bien. Est-ce que tu voudrais, par exemple, GTA 6, Axel?
2: Bah, j'adorerais, hein.
0: Écoute bien.
1: GTA 6 avec la PS5 Pro qui va avec.
0: Ah, tu seras, Axel, dans les premiers au monde à utiliser GTA 6. On va t'envoyer un code à la maison et le 19 novembre, il y aura une PS5 Pro qui va arriver avec chez toi et tu pourras jouer à GTA 6.
2: Oh oui, c'est incroyable.
0: C'est incroyable, ça fait 13 ans qu'on attend le jeu. Axel, tu l'auras, tu le gagnes grâce à Skyrock.
2: Merci beaucoup, je suis trop contente.
0: Ah bah moi aussi, je suis très content pour toi. Putain, ça déchire. Et surtout, c'est le meilleur jeu de tous les temps, hein, GTA 6.
2: Non, mais là, j'ai trop hâte.
0: Ça va être exceptionnel. Tu t'es lassé un peu de GTA 5 ou pas?
2: Bah oui, carrément.
0: Carrément. Bon, ça fait 13 ans, on a eu le temps de se lasser. Bah là, GTA 6, ça va être une masterclass. Je t'envoie la PS5 évidemment pour bien jouer avec dessus.
2: Ah, j'ai été obligé de poser tes congés là.
0: Axel, je te fais des bisous, profite bien. Le match est fini de ton mec ou pas?
2: Ouais, ça vient de se finir, il a gagné.
0: Ah, il a gagné. Il a marqué ou pas?
2: Non, il a pas marqué.
0: Bon, tu lui annonces que t'as gagné GTA 6 et la PS5 Pro sur Sky. La pilule passera mieux.
2: Merci beaucoup.
0: Axel, je te fais un bisou, je te dis à la prochaine. Et puis, bah, profite bien, 19 novembre, faut poser un jour de congé, hein.
2: Ouais, promis, je fais.
0: Bisous Axel, à la prochaine.
2: Merci, salut.
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0: Voici Ronisia sur Skyrock avec Meryl et Shai. On écoute la Quenta.
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Ils seront ce soir au Mans, c'est les deux poteaux du 7-7, JJ et Dinas, qu'on écoutait avec Déstabilisé sur Skyrock en plein cœur d'une heure sans pub. On profite des numéros 1. Voici Timal maintenant avec Sicario et Nicki Minaj. En classique, c'est Starship qu'on va écouter juste après sur

toute la France. Il a fait 3 dates là cette semaine. Depuis jeudi soir, il était à Lille, aux Élites. Il va arriver bientôt à Poitiers. Il passera à Nantes aussi, à Reims, à Rouen, à Brest, à Tours, à Caen, à Toulouse. Les infos pour aller voir Polak près de chez vous, c'est sur skyrock.fm pour l'écouter. Ça se passe ici, évidemment, sur Skyrock, tout comme Bad Bunny. Voici une web-ariole. Il y a Vakra, la rafleuse, juste après le morceau le plus écouté en France. On se fera fi.

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petite ambiance sympa, c'est dimanche après-midi. Bienvenue sur Skyrock, on est premier sur le rap, ça bouge pas. J'avais envie d'écouter un morceau de Gims cet après-midi, j'ai eu le choix. Il y avait Touché, il y avait Piano, Air Force Blanche, il y avait Parisienne, il y avait Ciel, il y avait Ninao aussi. Du coup, je me suis dit, je passe Ninao. Petit souvenir de Gims cet après-midi pour s'ambiancer.

Baby Wow, le nouveau son de Karol G sur Skyrock. Nous sommes dimanche aujourd'hui, le 11 octobre 2026. Et c'est vrai que ça y est, c'est officiel, c'est l'automne. C'est-à-dire que les températures ont bien baissé cette semaine. Je me suis dit, on va se remettre dans l'ambiance de l'été avec Mauvais Joe maintenant. Voici Wagyu, Mauvais Joe à écouter sur Skyrock. Là, on retourne en vacances. Là, c'est parfait. Mauvais Joe sur Sky, Ariana Grande juste après.

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0: de film qu'on donnerait à notre vie sentimentale dans l'équipe là.
1: Moi actuellement, ah, serait La vie est un long fleuve tranquille, tu vois.
0: Ah, c'est cool ça.
1: Tranquille, moi, cool, pépère.
2: Moi je dirais Poubelle la vie.
0: Poubelle la vie. On embrasse ta chérie, bisous à Fatis, elle nous écoute. Pourquoi? Parce qu'elle remplit des poubelles de couches.
2: Ouais, à chaque fois elle me dit de sortir les poubelles, j'en peux plus.
1: T'en peux plus des poubelles.
0: Poubelle la vie, c'est vrai, c'est pas mal. Allez, on se dit tout, les conneries qu'on a fait quand on était enfant. Damien, c'est quoi toi?
3: Quand j'étais petit, à 14 juillet, j'ai mis le feu à un champ.
1: Ah.
0: T'as mis le feu à un champ. J'imagine la tête de tes pauvres parents là. Ils ont dû te dire, toi mon fils, tu feras
3: non,
0: pas
3: non,
0: pompier.
3: Non, mais le pire, c'est qu'aujourd'hui, je suis pompier volontaire.
0: Non.
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1: Mauvais Joe avec Filet dans 3 minutes, juste après la guise sur Skyrock.

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Ben PLG avec Histoire sans fin sur Skyrock et tous les matins vous écoutez le morning de Difool et vous dites bah vive la monnaie, il y a 1 500 € à gagner. Difool vous appelle, il vous demande quelle est votre radio préférée. Vous répondez Skyrock, c'est 1 500 € pour vous, vive la monnaie, c'est aussi ce que disent Gims et Mauvais Joe. Les voici tous les deux sur Skyrock et Boost, ça arrive juste après.

C'est les deux poteaux du 7-7, JJ et Dinaz, qu'on voulait écouter sur Skyrock. Et tiens, Colas vient de sortir son tout nouvel album, W.M. Dans les invités du projet, il y a Théodora. Tiens, Colas et Théodora, deux phénomènes sur le même morceau. Évidemment que c'est une masterclass. On écoute une grosse nouveauté Skyrock, c'est La Nocturne. Il y aura Rolizia après, et Culture aussi, avec Melly Mello. Masterclass. On écoute une grosse nouveauté Skyrock, c'est La Nocturne. Il y aura Rolizia après, et Culture aussi, avec Melly Mello sur Skyrock.

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0: l'écoutera aussi juste avant 16h avec Loser. On est sur Skyrock, passez un bon dimanche, un bon week-end, une bonne après-midi, c'est Tim.
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FM vendredi soir, ils étaient chez moi, ils étaient à Reims, j'ai vu qu'ils ont même ouvert une bouteille de champagne et tout sur scène. Bon, c'était la folie. De toute façon, Big Flo et Oli sur scène, c'est une valeur sûre. Pour les écouter sur Skyrock, c'est une valeur sûre aussi. On sait qu'on va passer un bon moment. La preuve maintenant avec Picasso et juste après, gros classique de Big Flo et Oli. Ce sera dommage.

0: c'est Big Flo et Oli. 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

0: Et depuis plusieurs semaines maintenant, c'est eux qui détiennent la médaille d'or, c'est eux qui détiennent la place de numéro 1 du hit Skyrock, c'est le morceau le plus écouté en France, Vacra et la Rafleuse. On vient de se faire fille à papa, passer un bon dimanche, un bon week-end, une bonne après-midi, c'est Tim avec vous. Et c'est vos places pour aller voir Street Fighter, tiens, Street Fighter, film qui sort au ciné avec Skyrock, mercredi, vous avez envie d'y aller, et bah pas de soucis, on vous gère ça, vous m'envoyez juste sur l'application Skyrock, c'est gratos, votre adresse email, et puis moi je vous envoie un petit QR code là en début de semaine pour aller au ciné, dans tous les cinémas de France ça fonctionne, hein. Avec la personne de votre choix, petite adresse email maintenant envoyée sur votre application Skyrock et vos deux places pour aller voir le film Street Fighter où vous voulez, avec qui vous voulez. Tout ça avec Skyrock et grâce à Sky évidemment. Là c'est le portoricain Bad Bunny qu'on écoute sur Skyrock avec Noy Bayol, il y a aussi Tiakola, tiens, pour s'ambiancer cet après-midi, c'est parfait. Tiakola avec Mélo Décalé, c'est maintenant.
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0: Bah c'est lui, c'est Tiakola, c'est l'album le plus écouté en France en ce moment. W.M, nouveau projet de Tiako, découvert en premier évidemment sur Skyrock. On file à Lyon rejoindre Rosas maintenant, il y aura Timal après sur Sky avec Sicario.
1: On cherche le fric là.

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0: On est sur Skyrock, c'est Tim, bon week-end.
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On a fait une heureuse cet après-midi à Axel du côté de Caen. Elle habite à Éperon exactement. 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

Et depuis la fin du mois de juillet, elle est de retour, Ariana Grande, ça fait plaisir. Le grand retour d'Ariana Grande, c'est à découvrir évidemment sur Skyrock, soyez les bienvenus. C'est dimanche, on profite du week-end, en détente, on est sur Sky avec Maladie.

0: Écoutez Loser sur Skyrock. On est bien en direct, c'est dimanche après-midi. 17h15, c'est Team avec vous. C'est donc Mauvais Joe, Tame Impala et puis Leto aussi qu'on va retrouver sur Skyrock.
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Et une très grosse année pour 2027 qui se prépare pour Niska. Il sera trois fois au Stade de France. C'est exceptionnel. On va filer dans le 9-3 justement au Stade de France. Puisqu'avant d'écouter Niska, voici Cherry Pie. Il vient de là-bas, du 93. Nouveauté Skyrock, Cherry Pie.

La Quinta sur Skyrock Ronisia avec Meryl et Chat, et qu'on écoutait en nouveauté, grosse nouveauté là, en ce dimanche après-midi. C'est Skyrock, c'est Team avec vous. 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

0: 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Et puis on écoute Tiakola avec Mélo Décalé. Il y aura aussi Bad Bunny, tiens, juste avant 18h pour attaquer ce dimanche soir ensemble.
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0: On est promis sur le rap, on est sur Skyrock avec Monsieur Lamano que vous l'écoutez, c'était I'm Sorry en souvenir sur Skyrock. Passez une bonne soirée, soirée que vous allez passer évidemment sur Skyrock. 21h, il y a la spéciale du dimanche soir, la spéciale de Difool. À 20h, le Hit US, et là c'est Skyrock Classics avec Maxime comme tous les dimanches soirs. Ça va?
1: C'est Skyrock, salut salut, ça va ou quoi?
0: Mais tu peux me répondre correctement Maxime?
1: Ouais, on est là.
0: Je t'allais parler tout seul.
1: Non, j'allais parler de la PS5 Pro parce que moi j'en ai pas chez moi.
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0: À demain 5h, je serai là.
1: Salut, salut.
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1: Et bonsoir tout le monde, Skyrock Classics, l'émission qu'on attend toutes les semaines avec les meilleurs classiques qui ont traversé le temps, les sons qui déchirent de Skyrock que vous avez découvert en écoutant votre radio préférée bien sûr. On va démarrer avec Warren G et Night Dogs Regulate. Il y aura MC Solar, MC Elliott pour Rolling My Grill, Funky Family, La Fury et La Foi. Et puis Winamax, c'est le grand retour de ce jeu de pronostics. 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Sur Skyrock, on écoute donc Warren G tout de suite, c'est Regulate. Let's go!

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0: Skyrock Classics tous les dimanches avec Usher. Usher avec You Remind Me. Ça fait plaisir. C'était d'ailleurs pas du tout You Remind Me, c'était You Got It Bad sur Skyrock. Usher adore les sons qui commencent en U. On a du très bon son à écouter tous ensemble toute la soirée. Les plus grands classiques de Skyrock avec les bons noms, hein, si possible, évidemment. Walk This Way, c'est Run DMC, c'est ça. On écoute ça dans un instant. Doc Gynéco, Nirvana, X Factor, Lauryn Hill. Lauryn Hill qui a fait un concert le 2 septembre. C'était avec Skyrock évidemment à la Core Arena. Et vous pouvez nous appeler pour 3 Marseille. 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Faites le pari que vous voulez. 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Bonne chance.
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C'est Skyrock avec Lauryn Hill, X Factor, c'est ce qu'on écoutait à l'instant sur Sky. Il y a des classiques énormes pendant toute la soirée là, pendant 18h-20h chaque dimanche, Skyrock Classics. Booba, Kaina Samet dans un instant, c'est Destiné, Naughty by Nature, Holiday. Et tout de suite, les Snipers, les trois rappeurs du 95 du côté de Deuil Labar et son originaire, Aketo, Tunisiano et Blacko du Rire aux Larmes. Et c'est Skyrock, premier sur le rap.

0: avec les plus grandes légendes rap R&B de Skyrock. C'était Naughty by Nature et Holiday. Dans un instant, j'avais promis tout à l'heure Booba et Kaïna Samed pour Destiné. Ils arrivent très vite et puis juste avant, on joue ensemble.
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0: 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Comment ça va, Baptiste?
2: Salut, ça va et toi au top?
0: Ça va bien, Baptiste? Bah écoute, moi je suis en pleine forme, je passe du très bon son avec vous et toi tu vas pouvoir faire ton pari devant tout le monde. Je te passe 100 euros et l'affiche de Ligue 1 de ce soir, c'est 3-Marseille. C'est pour toi, tout le monde t'écoute.
2: Eh bien écoute, ce soir je pense que Marseille va gagner avec Igor Paixão qui va nous marquer un petit but.
0: Voilà, donc j'ai regardé, il a été recruté en août 2025 pour 35 millions, c'est beaucoup d'argent, donc j'espère que t'as misé sur le bon cheval comme on dit et que tu vas repartir avec donc une cote à 3-2. Donc ça fait potentiellement 320 euros dans ta poche qui peuvent arriver.
2: Ok, et bien au top, et ben j'espère qu'il va faire le travail.
0: Et ben vas-y, c'est validé comme pari, Baptiste, à bientôt et puis merci d'écouter Skyrock.
2: Et ben merci à vous, bonne soirée.
0: Salut champion, à bientôt.
2: Ciao.
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0: Booba qui arrive dans un instant avec Kaïla Samet. Booba destiné, puis demain matin, voulez vous lever en pleine forme? Le bon réflexe, le morning de Default entre 6h et 9h30.
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2: Alors, on va encore faire un truc marrant ce matin, on va se dire les noms de films qu'on donnerait à notre vie sentimentale dans l'équipe là.
3: Moi actuellement, La vie est un long fleuve tranquille, tu vois.
2: Ah, oh, c'est cool ça.
3: Tranquille, pépère.
4: Moi je dirais Poubelle la vie.
2: Poubelle la vie. On embrasse ta chérie, bisous à Fatih, elle nous écoute. Pourquoi? Parce qu'elle remplit les poubelles de couches.
4: Ouais, à chaque fois elle me dit de sortir les poubelles, j'en peux plus.
3: T'en peux plus des poubelles.
2: Poubelle la vie, c'est vrai, c'est pas mal. Allez, on se dit tout, les conneries qu'on a fait quand on était enfant. Damien, c'est quoi toi?
5: Quand j'étais petit, à 14 juillet, j'ai mis le feu à un champ.
2: Ah. T'as mis le feu à un champ. J'imagine la tête de tes pauvres parents là. Ils ont dû te dire, toi mon fils, tu feras pompier.
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sur Sky. Il est bientôt 19h. On est reparti ensemble pour une nouvelle heure de son avec tous les numéros 1 et les classiques, les plus grands numéros 1 de l'histoire du rap et du R&B. C'est le concept de Skyrock Classics. Chaque dimanche soir, on se remet les meilleurs titres de Skyrock avec Snoop Dogg et The Dream tout de suite, la version Skyrock de Gangsta Love, Will Smith juste après, Get In Jiggy With It, et puis 113 Mokobe Patson. C'est dans la joie, un morceau qui met dans la bonne humeur évidemment pour ce dimanche soir sur Skyrock. Let's go.

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0: Get Fit or Die Trying, c'était son premier album. C'est essayer de devenir riche ou mourir en essayant. Voilà, il était très ambitieux et puis bon bah il a tout réussi hein, 50, hein, il fait des séries, il est acteur et tout, il a fait des sons exceptionnels et des concerts Skyrock aussi puisqu'en 2023 et en 2022, il est passé, il a fait Bercy et puis la Défense Arena, j'ai eu la chance de le voir 50. Il était en pleine forme donc franchement la prochaine fois qu'il passe, pensez-y, 50 Cent en concert, c'est du très lourd et puis la musique parle pour elle hein, puisqu'il a un nombre incroyable de classiques. On se met tout de suite avec Do You Have a Question. Il y aura Shuriken de Marseille juste après Mamda Yam la lettre et puis Yvette Michel I'm Not Feeling You. C'est Skyrock, rappeur R&B non-stop, en mode classique le dimanche.
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Tous les dimanches entre 18h et 20h, on se met le meilleur de Skyrock. C'est Skyrock Classics avec Yvette Michel. À l'instant, c'était I'm Not Feeling You. On a un très beau programme pour ce soir. C'est dans 30 minutes le HitUS. Vous retrouvez les 10 titres qui cartonnent aux États-Unis. Ça se passe avec Coco. Et puis à 21h, le meilleur de la plus grande radio libre de France avec Diffoul et toute l'équipe. C'est la spéciale du dimanche, mixée par Vincent. Et tout de suite, la clinique La Playa, Notorious B.I.G. Nasty Girl, c'est juste après. Et puis La Fouine, Soprano et Sefiu. Avec Ça fait mal sur Skyrock. Premier sur le rap.

0: nom de film qu'on donnerait à notre vie sentimentale dans l'équipe là.
1: Moi actuellement, ce serait La vie est un long fleuve tranquille, tu vois.
0: Ah, c'est cool ça.
1: Tranquille, moi, cool, pépère.
2: Moi je dirais Poubelle la vie.
0: Poubelle la vie. On embrasse ta chérie, bisous à Fatis, elle nous écoute. Pourquoi? Parce qu'elle remplit des poubelles de
2: couches. Ouais, à chaque fois elle me dit de sortir les poubelles, j'en peux plus.
1: T'en peux plus des poubelles.
0: Poubelle la vie, c'est vrai, c'est pas mal. Allez, on se dit tout, les conneries qu'on a fait quand on était enfant. Damien, c'est quoi toi?
3: Quand j'étais petit, ouais, à 14 juillet, j'ai mis le feu à un champ.
1: Ah.
0: T'as mis le feu à un champ. J'imagine la tête de tes pauvres parents là. Ils ont dû te dire, toi mon fils, tu feras
3: non,
0: pas
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0: Skyrock tous les dimanches soirs entre 20h et 21h, le HUS avec le récap des morceaux urbains les plus écoutés aux États-Unis. Troisième place, voici Mac Miller.
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0: On est sur Skyrock tous les dimanches soirs entre 20h et 21h. Louis Tuez avec le récap des morceaux urbains les plus écoutés aux États-Unis. Karol G, la chanteuse colombienne, elle est number one avec Baby Wow juste après Louis Tuez.
1: Deuxième semaine de suite.
0: Ouais, exactement.
1: Ah, faut dire, les comptes bien. Quand on entend, ouais.
0: Effectivement, deuxième semaine consécutive. En même temps, il est très très bon le morceau de Karol G. Qu'on va l'écouter sur Skyrock 21h. C'est la spéciale de Default comme tous les dimanches soirs.
1: Et ben, très très bon également. Dimanche prochain, Corentin, on te retrouvera à partir de 20h pour découvrir le tout nouveau classement des sons les plus streamés aux States.
0: Bien sûr, on sera là. À plus.
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1: Dimanche soir, ça sent les frites, ça sent les burgers, ça sent les pizzas dans les voitures. Ça écoute Skyrock, ça, voilà, ça se détend. C'est la fin du week-end qu'on va passer tous ensemble avec toute l'équipe de la Radio Libre. Diffoul, Romano, Lamari, Samy, Karim, Cédric Lebelge, Didi, Medellin, les nouvelles stories, les nouveaux épisodes de la plus grande Radio Libre de France. Elle s'appelle Léonie. Elle a 46 ans et elle a appelé un moment particulier de sa vie. Voilà, elle trime un peu, elle a un petit salaire, elle est femme de ménage, elle a deux enfants à charge, elle est célibataire et elle a appelé juste avant qu'un homme débarque chez elle après avoir lui a proposé une grosse somme d'argent pour coucher avec elle. Que s'est-il passé? Vous allez tout savoir dans une petite demi-heure. Il y aura les familles du double appel, 22h30, le clash de la drague. On parlera de l'insécurité dans les transports. On parlera également quand on change d'orientation sexuelle. Par exemple, on est hétérosexuel et on devient gay ou on devient lesbienne. Il y aura également le double appel, ça je vous l'ai dit. Et puis il y a Laura, on va parler cocufiage pour attaquer cette spéciale. Laura, elle doute de la fidélité de son homme et vous la retrouvez maintenant pour attaquer la spéciale de Difool.
3: Laura, 36 ans, t'es dans le 93. Salut à toi, Laura.
4: Oui, c'est ça. Oui, bonjour, bonsoir à tous.
3: Bonjour, bonsoir.
5: Ouais, Lolo.
3: Bienvenue à toi, Laura.
4: Merci.
3: Et alors, toi, tu veux qu'on mène une enquête, c'est ça?
4: Exactement.
3: Laura, c'est sur quoi l'enquête que tu veux qu'on mène ce soir pour toi? Ouais,
4: en
3: enquêteur.
4: Fait, on va dire que je l'ai entre parenthèses déjà menée.
3: T'as déjà mené une enquête, très bien.
5: Ah, tu l'as menée, j'enlève ma gabardine alors.
4: Non, alors attendez, vous allez me prendre pour une folle, mais j'ai mis un traceur sur la voiture de mon copain.
5: Mais tu sais que c'est interdit ça.
3: Alors, oui, c'est vrai que c'est interdit.
5: C'est interdit par la loi.
3: Ouais.
5: Donc, j'étais un jugement, la juge a gueulé sur un mec parce qu'il a mis un traceur dans la voiture de sa meuf, gros.
3: Pourquoi elle était zaf?
5: Je sais pas, la meuf apparemment elle a quitté le mec.
3: Non, la juge.
5: Elle était zaf pour ça, ouais.
3: Elle était pas contente.
5: Ah ouais, elle était zaf. En plus, le mec.
3: Mais elle criait avec son marteau.
5: Non, mais en plus, le mec il était débile. Il disait, ouais, ma meuf elle s'habille comme une pute. Elle mettait mini-jupe. Elle a regardé. Elle a dit, mais elle fait ce qu'elle veut, ta meuf.
3: Attends, explique le procès. C'est bien, t'as pas la musique de fait entrer l'accusé, Romano, tu sais.
5: Moi j'y étais allé parce que je m'étais embrouillé avec un mec. Donc il y avait plein de jugements avant le mien. Et il y a un mec qui passe parce qu'en fait il est plus avec.
3: Attends, alors. Voici tout de suite l'histoire de Karim.
5: Karim au tribunal. Karim au tribunal.
3: Oui.
5: Il a été jugé parce qu'il harcelait son ex.
3: Oui.
5: Et la juge. Donc il a dit à la juge, elle a cramé qu'il avait mis un AirTag, je crois, dans la voiture ou un truc comme ça pour suivre sa meuf.
3: Ouais.
5: Alors, la juge, elle lui a fait la misère. Je te jure, elle lui a fait la misère.
3: Donc elle a pris son marteau, elle lui a tapé dessus, non?
5: Ouais, tapé. Vous avez limité tes mains et papa. Non mais elle lui a fait la misère, quoi. Elle lui parlait mal devant tout le monde. Elle lui a dit, mais vous êtes complètement taré, monsieur, elle lui disait. Elle lui disait, mais vous êtes fou, monsieur, de mettre un AirTag. Vous me dites qu'est-ce qu'elle met des mini-jupes, elle fait ce qu'elle veut.
3: Ah, parce qu'il
5: c'est genre depuis qu'il a sa meuf l'a quitté, genre il a remarqué qu'elle mettait des mini-jupes, genre entre guillemets, elle s'habillait comme une pute.
3: En plus, c'était même plus sa meuf.
5: Non, ouais.
3: Déjà, si c'est ta meuf, tu le fais pas, mais si c'est plus ta meuf.
5: Il s'était toujours marié, mais c'était plus sa meuf officiellement, tu vois.
3: Ah,
6: là où le mec est sacrément abruti.
3: Sacrément con, oui.
6: Ouais.
3: C'est de lui dire, elle s'habillait comme une pute.
6: Ouais, déjà, et en plus de dire ça alors que la juge est une femme.
7: Ouais,
6: c'est-à-dire que c'est forcément le mec, et en plus de parler comme ça, si effectivement le mec dit, ouais, elle s'habille comme une pute.
5: Il a dit ça, elle s'habille comme une pute.
6: Effectivement, le mec, en fait, il a tout faux, mais sur toute la ligne.
5: Elle l'a allumé, gros. Elle lui gueulait dessus, j'ai jamais vu ça.
3: Et combien il a pris?
5: Il avait pris une amende et il avait pris du sursis. Alors, combien de sursis? Je crois que c'était 6 mois ou 1 an, je sais plus.
3: Ouais.
5: Mais il a pris une amende aussi.
3: Une amende qu'il devait donner à sa femme, en fait. Enfin, son ex.
5: À l'État et à la femme.
3: Donc, fais attention pour l'histoire du AirTag. T'as pas le droit, Laura.
5: Fais gaffe. Hein.
4: Oui, ouais, je sais.
3: C'est bien de rappeler ce qu'on risque, t'as bien fait de nous appeler.
5: Ouais.
3: Alors, explique-nous cette histoire avec ton... Donc, c'est ton mec?
4: Oui, en fait, ça fait 8 ans à peu près qu'on est en couple.
3: D'accord.
4: Et il y a 8 ans que je le soupçonne d'aller voir ailleurs, mais j'arrive jamais, on va dire, à le serrer, entre parenthèses.
3: D'accord,
4: jamais
3: depuis 8 ans, pour toi, il te trompe, depuis le début de l'histoire?
4: Ouais. Au début, je sais pas, mais par la suite, ouais, j'ai eu quand même beaucoup de doutes, et ces dernières années, ça s'est encore plus accentué.
3: Ok.
4: Et... je peux pas fouiller son téléphone parce que il va aux toilettes avec, il va se laver avec, il est graissé à lui le téléphone, donc on peut pas fouiller dedans.
3: Tu sais que moi je trompe personne, mais mon téléphone il est tout le temps avec moi aussi. Hein.
4: Ouais, je sais, mais venant de lui c'est bizarre parce qu'avant il était pas comme ça.
3: Ah, d'accord, ok.
4: Il a changé justement de.
3: C'est vrai, quand on change d'attitude comme ça, comportement, voilà. C'est ça. C'est...
4: Exactement.
3: Ayana Kamoura l'avait dit, comportement, ouais. Elle le savait, elle n'est pas con, Ayana.
5: Il y en a là-dedans.
3: Mais oui.
4: Et donc, le AirTag m'a dit qu'en gros, il n'était pas là où lui me le disait. Et quand je l'ai confronté, il n'a pas voulu assumer.
3: Ouais.
4: Et hier, j'ai parlé avec une nana que je connaissais pas, mais qui est la copine d'un de ses amis, et qui me dit « Ah bah oui, ton mec, j'en ai beaucoup entendu parler, je sais qu'il t'a beaucoup trompé, je suis désolée pour toi, et tout, tralala. » Donc, elle est au courant de choses que moi-même, je suis pas au courant.
3: Mais c'est une meuf de confiance ou faut se méfier, ça peut être une meuf qui a envie, c'est-à-dire une meuf qui a peut-être envie de serrer ton mec. Hein.
4: Non, du peu que j'ai, elle vient d'avoir un enfant avec son copain et tout, ça se passe super bien, je vois pas l'intérêt, franchement, elle a pas l'air d'être comme ça.
3: D'accord, ok, elle a fait ça, t'as senti la meuf qui veut te rendre service.
4: En fait, je me suis excusée auprès d'elle parce qu'on a fait une sortie ensemble et je me suis excusée au cas où elle m'a senti un peu froide ou un peu pas présente ou autre. Mmh. Et elle m'a dit non, je te comprends carrément, j'ai entendu parler de vos histoires, je sais qu'il t'a souvent trompé, etc. Je dis, ah bon, tu m'apprends quelque chose, parce que depuis le début, j'essaye de...
3: Prends ça dans la gueule. Oui, t'es pas au courant, dis donc.
4: Ouais, voilà.
5: Mais moi, il y a un truc une question que je me pose.
3: Si vas-y, Karine, pose-toi une question.
5: Si dès le début, tu savais qu'il était comme ça, pourquoi t'es resté avec lui?
4: Au début, j'avais juste quelques doutes.
5: Mais quand il y a des doutes, il n'y a pas de doute.
3: Ouais.
4: Que avec les histoires précédentes que j'ai eues, je suis peut-être aussi un peu parano.
3: Ah ouais, donc tu t'es dit,
7: t'es abonné au mec.
4: Dans le passé, tu te dis des fois, peut-être que les traumas que j'ai subis auparavant, ils me jouent des tours. Je me suis dit des choses comme ça. Mais plus le temps passe et plus il y a des actions qui font que. Regarde, on habite ensemble.
3: Ouais.
4: Et on vient d'avoir un bébé, il a 10 mois là.
3: Mmh. Ouais.
4: Et moi, j'ai mis une caméra pour le bébé.
3: Ouais.
4: Et à chaque fois que je pars chez ma mère, il me sort l'excuse de « Ah, il faut débrancher toutes les prises qui consomment de l'énergie. » Et en l'occurrence, on débranche la caméra.
3: Il est devenu écolo. Il a raison, il faut préserver la planète. Il est pas con, lui.
4: Moi, je m'en vais, parce que tout le reste de l'année, il n'y a pas d'écolo. Hein.
3: Ouais. Après, moi, j'ai une caméra à la maison. Quand j'arrive, je la tourne. Hein. Tant que je ne me fais pas filmer moi-même par ma caméra. Je ne sais pas
5: pourquoi. Ouais, mais tu la tournes, tu la débranches pas.
3: Non, je ne débranche pas, c'est vrai, oui. Ah oui, je débranche pas.
7: Mais tu peux te faire hacker par des gens de l'extérieur parce
3: Je pense que oui, moi.
6: Mais pour ton histoire, je pense qu'il te prend juste pour une conne, moi.
5: Oui, moi, ça paraît assez
3: Alors,
5: clair.
3: Les enquêteurs. Ouais. L'enquêteur Romano, tu penses que...
6: Déjà, rien que le coup, il faut couper la caméra parce qu'il faut faire des économies d'électricité.
4: L'histoire du traceur, au début, j'ai dit oui, t'étais pas là où tu m'as dit parce que quelqu'un t'a vu. Mm-hmm. Et il me dit, la personne a de la merde dans les yeux, c'était pas moi. Ensuite, je lui ai sorti un autre mytho. Ensuite, je lui ai dit quoi? Je lui ai dit, écoute, je vais te dire la vérité. En fait, j'ai activé la localisation de ton téléphone et du coup, moi, je la reçois sur mon téléphone. Ce qui fait que chacun de tes déplacements, je les ai. Et là, il me dit, oui, mais mon téléphone, il bug depuis longtemps et puis en plus, je reçois beaucoup de notifications de la localisation, donc je savais que c'était toi.
3: Mais qu'à réponse à tout, il est très fort, hein, quand même.
4: Alors que même ça, c'est faux.
5: Ouais, mais toi aussi, tu lui mens.
8: Non, parce que le AirTag.
6: Mais toi, tu prêches le faux pour avoir le vrai.
8: Non, pour le défendre, le AirTag, ça t'envoie des messages sur ton iPhone pour voir si quelqu'un met AirTag dans ma bagnole.
6: C'est pas un AirTag, c'est autre chose.
4: Ouais. C'est la localisation. C'est un AirTag de action.
5: Ah ouais,
4: Je l'avais testé avant et il n'y a eu aucun problème. Il n'avait pas été détecté par son téléphone ni par aucun autre téléphone. Je l'avais bien testé avant.
8: Ça te met pas ça?
4: Non. Ceux d'action, non, ils sont pas détectables. Bah,
6: Action Tag.
3: Donc, l'inspecteur Romano, tu penses que.
6: Non, mais moi, je pense que je suis d'accord avec toi, il te l'a fait à l'envers. Oui.
3: Oui. Voici l'inspecteur Guigui également.
5: Inspecteur, je sais pas, mais oui, effectivement, là, ça paraît plus qu'évident. Inspectrice, ouais, je préfère.
3: Inspectrice Guigui.
5: Si tu veux de couper la caméra.
3: Pas de problème, pas de problème.
5: Non, mais là, l'histoire du traceur, il avoue pas qu'il avait les déplacements un peu chelous.
9: Dites quoi, qu'est-ce que vous racontez? Tu l'as cramé, toi, avec une meuf?
3: Ah.
4: Eh ben, c'est ça, en fait, c'est ça qu'il me dit.
9: Non, mais est-ce que tu l'as cramé avec une meuf, oui ou non?
4: Non.
9: Bah
4: non.
9: Voilà, bah pourquoi vous dites qu'il a trop?
5: C'est évident là.
9: Non, mais elle a pas craint.
3: Non, mais c'est bien, on a un débat.
4: Pour quelle raison il aurait menti sur ses déplacements?
9: Mais parce que tu prends la tête à le surveiller à chaque fois. Tu vois ce que tu mets des AirTags dans sa voiture, tu lui prends le chou, je pense.
5: Non, un Action Tag.
3: Ça, c'est l'inspecteur Karim. C'est l'Action Tag, Karim, oui. C'est pas un AirTag.
5: Non, et puis en plus, avant, t'avais accès à son téléphone. Là, tu sais pas pourquoi, d'un coup, t'as plus accès. Le gars, il est collé
9: H24. Ça commence à faire gros.
6: En plus, je vois pas l'intérêt de cacher où il va s'il a rien à se reprocher.
7: Voilà.
4: Bah c'est ça que je me dis aussi. S'il avait rien à te reprocher, il m'aurait dit où est-ce qu'il est parti.
3: Après, est-ce que tu lui prends la tête? Tu lui prends la tête quand ils sont avec des potes, par exemple?
4: Non, je l'appelle jamais quand il est dehors. Tous les jours dehors, je l'appelle jamais. Bah oui, mais c'est parce qu'en fait, il a dû se confier à son ami, qui lui, bah, vu qu'il est avec sa nana, sa nana lui dit, ouais, il se passe quoi, et bah, lui, il la balance à sa meuf.
3: Non, mais en plus, ouais, la meuf, elle te dit ça, c'est qu'elle est, comme tu disais, quel est l'intérêt de la meuf de te dire ça, tu vois.
9: Tu peux pas aller voir ton mec et lui dire, ouais, la meuf me l'a dit, tu vois ce que je veux dire? En fait, t'as aucune preuve. À part une meuf qui t'aurait dit qu'il t'a trompé, tu vois.
3: Après, bon, on n'est pas dans un tribunal, donc si t'as envie de le laisser parce que t'as tellement de doutes et que ça te prend tellement la tête, tu peux le laisser si t'as vraiment l'impression qu'il te prend pour une conne. Oui, t'as pas de preuves à amener, on n'est pas au tribunal, comme je disais.
7: Ah
3: bah
7: c'est
3: quoi.
7: Ça.
8: Non, moi je dirais quand il y a trop de doutes, il n'y a plus de doutes.
3: C'est ça. Alors ça, que... Karim, c'était quoi toi?
4: Moi, c'est ce que je pense aussi.
9: Quand il y a un doute, il n'y a plus de doutes.
3: Voilà.
8: Bah là, il y en a trop, tu vois.
3: Il y en a trop là.
8: Là, l'histoire de la caméra, déjà, je dirais, normalement, quand tu pars, la caméra, tu la laisses pour surveiller la baraque.
3: Bah, en fait, c'est le principe. Oui,
9: en plus, ouais, quand t'es à la maison, la caméra n'a pas grand intérêt puisque tu es là. Donc.
8: Grave. Déjà, ça, c'est chelou, tu vois. Après, moi, ce que je ferais, c'est j'aurais pas été le voir directement en lui disant, parce que t'avais pas vraiment de preuves. J'aurais mené une enquête. Avoir une preuve concrète. Si le AirTag il me dit il est à tel endroit,
9: allé.
8: Je vais à l'endroit, ouais.
9: Ouais, t'as raison.
8: Je vais à l'endroit, je prends une photo de la voiture et je dis ah ouais, t'étais pas à tel endroit, regarde, tiens. Et puis j'attends le cramer avec
9: une meuf. Là, il va te dire j'étais chez un pote à moi, tu vois. Il va...
8: Non, mais j'attends le cramer avec une meuf.
9: Ouais, voilà, parce que ça va arriver forcément.
8: Si sort de l'immeuble avec une meuf main dans
4: oui,
8: la main, t'as vu.
4: Je pense que là, il va se calmer un certain temps, puisqu'il a dit ça y est, je me suis fait cramer, même si.
8: Ah, parce qu'elle met deux semaines.
4: On m'a pas pris en flag. Ouais, c'est ça que je me dis aussi. Je
8: attends deux semaines et tu mets
4: l'enquête. On va attendre le début de mois qu'il ait sa paye et sûrement il va vouloir aller en mettre bien une autre, j'en sais rien.
3: Mais
4: et
3: tu
4: on
3: sais, moi, quand on se pose autant de questions depuis autant de temps, je me demande pourquoi tu restes avec lui.
9: Bah ouais, mais c'est ça, ouais. Ça m'hallucine parce que ça n'a pas de. Il y a deux mois, quoi, tu vois.
3: Ça fait 8 ans que t'as des doutes,
7: ouais,
3: tout ça.
7: Là,
3: après, tu t'es peut-être habitué en 8 ans, tu vis peut-être comme ça.
9: Non, mais t'as un suivi médicamenteux.
3: T'es dans un.
9: Non, mais.
3: Est-ce que tu prends un action médoc?
9: Non, mais ça. Non, mais c'est à quoi de venir barge, hein.
3: Ah bah ouais. Ouais, non, mais tu vis comme ça pendant 8 ans et parano.
9: Au final, t'es jamais heureuse, quoi.
3: Tu crois pas, Laura, qu'il faut partir du principe qu'une relation avec quelqu'un d'autre, que ce soit une relation amoureuse ou amicale, tout ça, à partir du moment où il n'y a pas de confiance, ça sert à rien de continuer.
9: Ouais, ou même être toute seule, ça va te reposer psychologiquement.
3: Oui, peut-être aussi.
4: Oui, mais en fait, là, le seul truc qui me dérange, c'est que moi, jusqu'à. On va dire que là, depuis qu'il y a eu le bébé, moi, j'avais mis de côté toutes ces conneries-là et tout, et j'avais plus rien, j'avais plus doute, rien. Mais c'est justement quand j'ai eu le bébé, je suis partie chez ma mère à Toulouse, il a commencé à me faire la face de la caméra. Et là, je me suis dit, ouais, ça commence
3: c'est
4: à être
3: quand bizarre. Même bizarre.
4: Quand je suis rentrée de Toulouse, je me suis dit, bon.
3: Mais t'as pas répondu à ma question, Laura.
4: Il vient d'avoir son permis, il a sa voiture, il va vouloir aller faire le beau gosse, je vais le pisser.
3: Elle veut pas répondre à sa question. La question, c'est à partir du moment où ça te met mal comme ça depuis 8 ans, que t'as des doutes sur ton mec, t'en es pas sûr, et que tu vis avec ça dans ta tête en permanence, est-ce que ce serait pas mieux, je sais pas, d'être toute seule ou de démarrer une nouvelle relation, enfin bon.
9: Et d'avoir des médicaments.
3: Après, on ira à Action Pharmacy tout à l'heure.
9: Faire une ordonnance, le docteur.
3: Mais tu vois.
9: Ah ouais, non, j'ai du stock. Là.
3: À quoi ça sert? Pourquoi t'es avec lui alors que tu vois, t'as tout ça en permanence dans ta tête?
4: En fait, c'est tout qui est très compliqué parce que moi, je suis pas déclarée avec lui. Je suis déclarée chez mes parents.
3: Oui, mais bon.
4: L'appartement là où on est, ouais. C'est à son nom à lui et lui me menace à chaque fois, genre
3: de me foutre dehors. Oui, mais tu vas pas rester avec le mec qui te fait.
9: Non, mais en plus de ça, tu sais, le mec qui te menace de te foutre dehors, tu sais, là.
8: Organise
9: quoi, non, mais
3: j'avais pas noté ça.
9: Tu regardes, nous, bon, après, nous on est extérieur à l'histoire, mais admettons, souvent il faut faire ça. Admettons, une copine elle te raconte son histoire. Tu lui donnes quoi comme conseil? Tu dis de se barrer?
8: Bah oui.
9: Bah donc voilà.
3: Ah parce qu'il t'a menacé, donc tu l'as dit, mais c'était ouais. Passé dans mon oreille,
8: il est sorti.
3: Donc il t'a menacé de te foutre dehors.
9: Ouais.
4: Oui, c'est ça, ouais.
9: Oui, bah, le mec, au bout d'un moment.
3: C'est géré. Qu'est-ce que vous faites alors?
9: Ah non, mais moi je pars.
3: Alors.
9: Ouais, mais les gars, mais vous êtes des ouf. Peut-être parce qu'elle. Mais peut-être qu'il la menace parce qu'elle le rend.
3: Mais calme-toi, tu veux des médicaments?
9: Non, mais parce qu'elle. Non, parce que vous dites plus, je me barre.
3: Non, mais c'est bien d'avoir.
9: Mais non, parce que. Manon, si une meuf à un moment donné, elle te filme, elle te met des AirTags, toi tu le sais, et elle veut. Et tu sais, tu vas tout faire pour lui dire, tu vas te casser de la baraque, tu vois. Elle te filme, elle te surveille, tu sais, à un moment donné, tu vas la menacer, frérot.
3: Oui, donc ça veut dire que la relation.
9: Et en plus,
8: quand on en arrive là, ouais. Il vaut mieux.
9: Non, et en plus, je vais même te dire, ça fait 8 ans qu'elle est avec lui. En 8 ans, tu l'as déjà cramé de te tromper ou pas?
4: Non.
9: Bah voilà.
3: Le couple est légèrement instable, nous dit Fico, là, sur l'appli Skyrock. Un homme vraiment romantique, comme on l'aime, il menace de te dégager, ses messages de dragibus. Au tribunal, arrêtez, il y a Mike Dyson, il est parti dans le tribunal, on est dans le tribunal depuis tout à l'heure. Les rumeurs n'ont de valeur que de oui-dire. C'est des spéculations, il faut amener des éléments de preuve.
9: Non, mais de toute façon, on parle pas de tribunal, qu'est-ce que tu vas aller foutre au tribunal?
3: Non, mais c'est pour ça que je.
9: Non, mais en plus, là, tu vas aller au tribunal pour quoi faire?
7: Non, mais là, pour rien, oui, non, mais là, il n'y a pas de tribunal.
9: Vous n'êtes pas mariés,
3: non, mais prenez l'exemple de.
9: Ah oui, d'accord.
3: C'est pas des preuves, quoi, en gros.
9: Ah ouais, parce que là, ouais, le tribunal.
3: Jessie nous dit, c'est pas très sain comme comme relation. C'est vrai que c'est pas super comme relation.
10: Ouais, alors c'est horrible.
9: Ouais. Non, mais ce qu'il y a, c'est que ça fait 8 ans que tu dis me trompes.
4: Moi, je me bouffe en scène. Je me bouffe.
3: Bah oui, c'est ça, ça fait 8 ans que tu
10: me bouffes. Je confirme.
3: Lily, elle nous dit, moi, je me barre direct. Nico qui te donne une petite proposition. Laura, range jaloux. Ouais, mais bon, quand on est là dans une relation, que tu te dis comment je vais faire pour le faire chier, je suis pas sûr. Mais bon, je
6: non, mais c'est surtout hormis tout ça, toi, t'es super malheureuse de vivre comme ça, quoi. C'est
4: pas super. Oui, bah bien sûr. Ouais.
3: Bah ouais, c'est pas super. Ouais, donc, bah oui. Et on aura un mec qui va défendre ton mec dans un instant. Il y en a quand même. Il y a Matt qui est en ligne avec nous. Matt du 68, t'es là, Matt.
11: C'est bonsoir bon. À tous.
3: Bonsoir Matt. Tu vas nous expliquer, parce que toi t'as vécu la même chose du côté du mec. Tu vas nous expliquer un peu ce que t'as pensé de l'histoire de Laura. Pour résumer, si vous venez juste d'arriver, qui résume pour Laura, quelqu'un qui sait le faire de manière claire, Cédric.
9: Oula, ça va être très clair.
8: Ouais.
3: Voilà. Bon Romano.
6: Ouais, bon, ça va être facile. Ouais, allez, enculé. Bonne nuit. Hein. On te réveillera tout à l'heure pour le clash. J'espère que tu seras un peu plus en état.
8: T'inquiète pas.
6: Bon, en gros, elle a des gros doutes sur son mec.
3: Voilà.
6: Ça fait 8 ans. Non, Cédric, faut pas m'interrompre par contre.
8: Ah, si.
6: Non, maintenant tu vas plus voir la parole. Tu connais pas l'histoire. 8 ans qu'ils sont ensemble.
3: Oh là, je suis dans le standard.
6: Bah, t'es dans le standard.
3: Oh là, mais il y a Marie, elle m'a écrasé un truc dessus.
6: C'est un joint de pium.
10: Ah ouais.
6: Pium. Non, donc
3: ça brûle.
6: Oui, ça brûle. Depuis 8 ans en couple, donc qu'elle a des gros doutes sur son mec, elle a placé un action tag. Et elle s'est rendue compte qu'il lui disait qu'il était à un endroit, en fait, il n'était pas à cet endroit-là. Il est constamment avec son téléphone, il le lâche jamais, il n'y a pas du tout accès. Il y a une caméra chez eux, le mec il lui dit ouais, il faut couper la caméra, ça consomme trop d'électricité.
3: C'est un écolo.
6: Ouais,
8: il la rassure jamais, quoi, surtout.
6: Et qu'est-ce qu'il y a d'autre? Et t'as fait une soirée avec une copine, et elle dit ouais, bah t'as dit clairement, bah ouais, t'as déjà trompé plusieurs fois, il l'a dit à mon mec.
3: T'es toujours avec nous, Matt?
11: Oui, je suis là.
3: Et bah, c'est gentil de nous appeler, Matt. T'as 41 ans et t'es dans le 68, toi, en Alsace.
11: C'est ça.
3: Qu'est-ce que tu voulais dire par rapport à l'histoire de Laura?
11: Alors, bon, certes, il y a des trucs bizarres par rapport à son mec, mais par contre, j'ai remarqué une chose, c'est qu'elle me fait rappeler mon ex, avec qui je suis resté 15 ans.
3: Pourquoi?
11: Une lourdingue, en fait.
3: Une lourdingue. Oh, bah voilà,
10: ah,
3: tu vois.
10: Ah, bah super.
12: Et bah non, justement, je suis pas comme ça.
11: Non, en fait, j'explique que moi, c'était une jalousie à toujours surveiller sur le moindre truc, au point que je cachais les choses moi-même, parce que sinon, je savais qu'elle allait me faire une crise. Je vais vous montrer, je vais vous expliquer le meilleur exemple. C'est qu'elle avait une copine, certes, c'était une bombe atomique, sa meilleure amie. Mais elle voyait qu'on était à déconnecter de Messenger à quelques minutes d'intervalle. Elle me disait un jour, elle me fait c'est bizarre, hein, j'ai remarqué plusieurs fois qu'à quelques minutes d'intervalle, vous étiez déconnecté en même temps.
3: Ah, c'est quand même bizarre. Vous, hein. Elle était persuadée que vous discutiez ensemble.
11: Voilà, exactement.
3: D'accord.
11: C'est que les trucs comme ça, c'est toujours à fouiller le téléphone.
3: Mais toi, t'étais clean, t'avais jamais rien fait, toi?
11: Non, moi j'ai non. Alors quand je suis en couple, je te trompe jamais.
3: Mais tu vois, dans ta position, c'est vrai que c'est insupportable. Quand t'es soupçonné d'un truc et que t'as rien fait. Mais là, je pars du même principe que ce que je disais sur Laura. Si une histoire elle est comme ça, moi, au bout d'un moment, je laisse tomber parce qu'il n'y a pas de confiance de l'autre côté. Donc.
10: Non, mais oui, puis tu te bouffes la vie en plus à chercher tout le temps. Tu vois,
3: non, mais elle se bouffe la vie, elle fait ce qu'elle veut, mais surtout, elle me casse les couilles.
10: Oui, bah
3: tu vois, t'as rien fait, toi, Matt.
10: Donc personne n'est heureux.
3: Et t'es soupçonné de cocufiage. C'est horrible.
11: Ah ouais, mais c'est tout le temps, c'est toujours à croire. À croire que tu vas aller voir ailleurs. En plus, j'ai un métier, je suis chauffeur poids lourd, donc forcément.
9: Ah, tu vas au pute.
10: Non, mais non, mais très rarement là, quoi.
6: Non, respecte mon métier, je vais être contre-travesti.
9: Ah, excuse-moi.
3: Oh là, j'aimerais être routière.
8: Ça va aller.
11: Oh là là. Bah, franchement, des putes, j'en vois pas. Hein. Genre, je suis désolé, mais sur la route, je les vois pas. Hein. Je sais pas où ils sont, mais.
3: Et cette jalousie maladive, enfin, le fait de te surveiller, tout ça, ça aboutit à la fin de votre relation ou il y avait d'autres choses?
11: Non, il y avait autre chose. Ça fait 3 ans maintenant qu'on est séparés, mais.
6: Mais du coup, t'as niqué la copine vachement bonne?
11: Non, même pas.
6: Non, mais t'aurais pu la niquer après la fin de la relation, tu vois.
11: Non, même pas. Non, je touche pas aux copines, non, parce qu'après, ça fait.
3: Ouais, toi, une fois que t'es en couple, tu nous as dit, t'es réglo, t'es honnête.
6: Ouais, mais bon, vu que t'es plus avec elle, bon, tu vois.
3: Après, oui, tu peux t'amuser, c'est vrai.
6: Tu peux la niquer si elle est vraiment bonne, si elle est ok.
3: Donc, tu vois, le reste que t'as.
11: Après ça, je me suis amusé comme un dingue, hein. Je suis battu il y a pas longtemps pour ça, d'ailleurs, pour le libertinage et tout.
3: Ah, mais t'as un cochon, je me rappelle de toi, c'est Matt le cochon.
9: Cochonou.
3: Mais j'ai bien, t'as raison, faut s'amuser après. Une fois que t'es libre, ouais, tu t'es lâché. Mais pendant que t'étais avec elle, t'as été fidèle.
11: Ah oui, toujours.
3: Est-ce que tu t'es reconnue dans le portrait qu'il fait de sa meuf, Laura? Est-ce que tu dis je suis un peu comme elle et peut-être que je
4: en
3: le rends ouf?
4: Non, parce que moi je suis pas derrière lui, genre quand il sort où tu vas, tu fais quoi à l'appeler tout le temps alors qu'il est tous les jours dehors.
11: Ouais, mais tu veux regarder dans le téléphone.
3: Non, mais elle a tellement des doutes.
11: Non,
6: mais après, tu vois,
3: la position de Laura, elle est pleine de doutes.
6: Non, mais il y a ça aussi, tu vois, t'es en couple, si le mec il est constamment dehors, c'est quand même une petite coupe de merde.
3: De merde, voilà.
6: Non, mais désolé, c'est
3: pas faux.
6: Non, mais tu sais, c'est. Là, je te dis pas de coller H24, mais je sais pas si tu. Je sais pas, j'imagine que vous bossez tous les deux, ou je sais pas bon, comment ça se goupille votre vie, mais. Tu sais, si tu rentres du taf et que tous les soirs ton mec il est en vadrouille jusqu'à, je sais pas, 2h du matin, tu te couches tous les soirs toute seule. C'est là la vie de couple.
10: Ah ouais, c'est clair.
3: Et de l'autre côté, si t'es le mec et que t'es surveillé tout le temps, pareil, c'est la vie de couple.
6: Ah oui, là, c'est clair.
3: Donc,
6: en l'occurrence, c'est toi qu'on a en ligne. Donc
3: tu vois, dans les deux cas, Laura, moi, je pense que cette histoire, faut passer à autre chose.
6: Après, en plus, il te menace de te foutre dehors, tout ça.
3: Ouais, en plus, il te menace.
11: Passer à autre chose, franchement, ouais.
3: Bon.
11: Parce que pour l'histoire des caméras et tout, machin, quand même, c'est vrai que c'est bizarre.
6: Mais c'est normal.
3: Non, mais il y a plein de petits trucs chelous.
11: Je me suis quand même reconnu en disant, putain, on dirait mon ex, quoi.
3: Après, Karim, tu nous as dit, toi, les caméras, ça te dérangerait parce que si t'as envie de te gratter le cul, t'as pas envie qu'elle te voit en train de te gratter le cul.
9: Tu veux manger ta hnouna, c'est pas que tu manges ta hnouna.
3: Oh, j'ai trop faim.
4: Elle est vraiment que sur le berceau, donc.
3: Ouais, tu trouves ça bizarre, ouais. Après, les caméras, c'est vrai qu'il y a du son, donc il a peut-être pas envie qu'il entende.
9: Il va regarder un film de Huck et il va
3: peut-être, ouais. Bon, en tout cas, Laura, il y aura d'autres réactions dans un instant, mais je sais pas, moi, ça te rend pas heureuse, cette histoire.
10: On est à peu
3: heureuse.
10: Près tous d'accord. Hein.
3: Cette histoire, ouais, on est tous d'accord là-dessus.
6: 90% quand même.
3: Oui.
9: Moi, je suis les 10% de l'équipe.
3: Ouais, mais c'est bien d'avoir un petit partage dans l'équipe.
9: Tant qu'elle a pas de preuves, une preuve concrète comme quoi.
6: Oui, mais tu peux reconnaître un truc, c'est quand même que la relation, elle est quand même merdique.
9: Oui, mais mets-toi à la place du mec aussi. Si par exemple.
3: Non, mais sans dire c'est la faute à machin ou la faute à truc.
9: Non, c'est pas ça. C'est
3: une relation chiante, quoi.
9: Non, mais si le mec, à un moment donné, par exemple, il a rien fait, tu sais, il n'y a pas de preuve, il a rien fait pendant 8 ans, tu vis ça, à un moment donné, ouais, c'est normal, tu lui dis, tu sais, je vais te virer de chez moi.
3: Oh là là, mais il y a d'autres réactions qui arrivent.
6: Ah ben moi, la limite, j'attends pas les 8 ans. Hein. Ah,
10: moi non plus, c'est ce que j'ai dit.
3: Ça va barrer le lendemain.
6: T'as un sacré seuil de tolérance.
10: C'est clair, ouais.
3: Merci, Matt, de nous avoir appelé, puis n'hésite pas à revenir quand tu veux.
11: Quand vous voulez.
3: On te fait des bisous. Bisous.
9: Mais t'es toujours libertin, cochon ?
6: Il est tout cochon, les kings.
11: Non, là, ça fait un mois que je suis avec quelqu'un.
3: Donc t'as arrêté.
9: Ah, et elle veut pas ?
3: Non, il a arrêté.
11: Bon, déjà, je m'éclate bien avec. J'en avais parlé il y a pas longtemps. Ouais, je m'éclate bien avec.
3: Vous avez dit. Bah, profite de ta chérie, en tout cas. Bisous, Matt.
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1: Et profitez bien de la spéciale de la plus grande radio libre de France avec une story inédite en prépa. Elle s'appelle Léonie. Elle a 46 ans. Voilà, elle est femme de ménage. Elle a un petit salaire et elle a appelé un moment particulier de sa vie dans la radio libre. Elle a appelé, juste après avoir eu rancard avec un mec qui lui a proposé une grosse somme d'argent pour avoir une relation sexuelle avec elle, pour coucher avec elle. Et donc, au moment où Léonie appelle, le mec est en train d'arriver chez elle. Que s'est-il passé? Va-t-elle le faire? Va-t-elle aller jusqu'au bout de cette histoire? Vous allez tout savoir juste après le son de Polak maintenant. PLK qui est en tournée Skyrock dans toute la France. Il a passé le week-end à Lille où il a tout défoncé. La grande tournée qui continue jusqu'à la fin de l'année. PLK maintenant avec Pocahontas dans la spéciale de Difool.

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1: Léonie de Paris. T'es là, Léonie?
2: Oui.
1: Oui.
3: Salut.
1: Coucou. Salut,
2: Léonie. Bonsoir, salut l'équipe.
1: Salut, Léonie.
4: Salut.
2: Salut.
1: Donc, Karim m'a dit un truc super urgent parce que t'es en train de faire. T'es en train de faire quelque chose et.
4: Et un truc qui va arriver là.
1: Et un truc qui va arriver. Donc ça arrive là maintenant. Donc il
4: va tu vas accoucher
3: ouais. Non, je pensais à ça, ouais.
1: Ah, tiens, on a eu un bébé qui est né ce matin ou hier. Je sais plus.
3: Bah, déjà ce week-end, on a vu.
1: Ah oui, on a eu un bébé ce week-end aussi. Ouais. On a plein de bébés Skyrock qui naissent. Oui, Léonie, qu'est-ce qui se passe?
2: Bonsoir, explique-nous
1: tout.
3: T'as perdu les os?
1: Non, c'est pas ça.
2: C'est quoi le truc urgent?
1: T'es en train de faire quoi, Léonie?
2: Non, mais en fait, j'explique à Karim, je suis sur un réseau. Ou un truc de plan cul et tout, j'ai eu pas mal de plans cul, et bon, la liste est courte, mais et là, j'ai un plan cul qui me dit « Salut, ça va ?» 300 euros.
1: Ah, t'as un plan cul qui te propose de l'argent.
4: Bah, en gros, qui te prend pour une pute, quoi.
1: Mais là, 300 euros. Là, t'es sur la route. T'es sur la route pour aller le voir, là?
2: Non, je suis pas sur la route, c'est lui qui se déplace, moi, je me déplace pas.
1: Ah oui, donc oui, non, c'est la même chose, c'est dans le sens inverse. Mais donc, le mec, il va arriver chez toi.
2: Mais c'est la première fois,
3: donc,
2: ouais.
1: Mais t'as pas peur?
4: Ah, moi j'aurais peur.
2: Non,
4: ah bah lui aussi en te voyant.
2: Non, la question c'est pas ça, c'est que la question que je me pose c'est putain, je suis prête à accepter ça. J'ai pu baiser avec des mecs comme ça pour des plans cul à droite à gauche.
4: Mais parce que je pense que ça l'excite à lui, ce truc là de.
1: Mais pourquoi t'as accepté
2: la transaction de l'argent alors que j'en ai besoin de l'accepter? Je suis pas à l'aise.
1: Ah bah je comprends que tu sois pas à l'aise parce que tu dis je suis en train de me transformer en escorte.
4: Ça commence comme ça.
3: Et puis
4: en gros le mec il te prend pour une tapin quoi.
1: Oui c'est ça.
4: Parce qu'en plus il te propose 300 balles. Là c'est vraiment t'es une pute quoi.
3: T'as vu la gueule du mec comment?
4: Mais t'as même pas
2: signé. Il m'a envoyé des photos. C'est pas ouf mais j'ai vu pire en plan cul quoi.
1: Mais donc tu t'es déjà tapé un plan cul qui était plus moche que lui c'est ça en fait.
2: C'est ça. Et là, pour moins pire, je suis un peu en.
1: Mais comment s'est passé le mec? Il a dragué? Vous avez dragué
2: sur un site à la con, un site de plan cul.
4: Un truc qui s'appelle Sex Model. Et bizarrement, le mec envoyé des roses tous de l'oseille. Non, mais c'est vrai, c'est quoi le site?
1: C'est un site normal.
2: Mignonne.
1: Mais c'est pas un site de tapin.
2: Non, c'est un site de plan cul, quoi.
4: Mais je pense qu'en fait. Non, mais il doit y avoir des tapins dessus.
5: Il doit y avoir des tapins et le mec, il t'a pris pour un tapin.
2: Ouais, sûrement. Ouais, mais c'est la première fois. Alors, j'ai beaucoup de mecs qui me proposent des trucs un peu claquos, mais.
4: Claquos, c'est quoi, moins cher?
2: Mais, non, mais j'ai déjà eu deux relations avec qui ça s'est bien passé avec, en plan cul, sur ce site-là.
4: Non, mais sur toutes les applis de rencontre, il y a des tapins. Je pense que tu vas sur Tinder, il y a des tapins, tu vas sur.
2: Mais j'en suis pas une. Et donc là,
4: lui, il t'a pris pour une tapin.
5: Bah, oui. Ouais. C'est pour ça qu'il est aussi cash. Alors, je dirais pas 300 balles. Ouais.
2: Non, mais c'est la première fois qu'on me propose ça.
4: C'est un début.
2: Salut, ça va? 300 euros.
1: Il y a Digital qui nous dit demande 1000 balles.
2: Je lui ai pas dit salut, ça va? Je lui ai dit non, 400 euros.
4: Ah ouais,
2: il m'a dit 500.
4: Ah ouais, mais toi t'es rentré dans le jeu.
2: Après moi
4: aussi,
2: j'ai relancé. J'ai dit c'est une blague.
3: Non mais t'as
2: et
3: pas
2: puis
3: peur.
2: Finalement.
3: Bon, moi j'ai une question. Enfin deux questions d'ailleurs. Déjà t'as pas peur. Non mais t'as pas peur qu'ils viennent chez toi et surtout t'as pas peur qu'ils te demandent des trucs hyper chelous parce que 500 balles, genre pour venir te niquer.
2: Il m'a demandé un truc chelou.
1: T'as demandé quoi?
2: Un truc pourri.
1: C'est quoi?
2: Il m'a dit sans capote.
1: Ah ouais.
3: Non, mais
2: c'est là.
1: Mais si le mec il se tape des tympes sans capote et qui vient de faire l'amour. Déjà c'est dangereux de l'avoir invité chez toi. Il y a Scalp qui nous envoie un message qui dit mais t'es folle de l'avoir invité chez toi.
2: Non mais parce que je suis bien situé, je sais où j'habite.
1: Mais il va savoir. Mais
3: moi aussi je sais où
5: t'habites. T'es toute seule avec lui chez toi, c'est là que c'est dangereux, tu vois.
3: Mais non, mais t'as donné tes codes et tout ça là. Enfin, je sais pas si
2: non, j'ai pas de code chez moi, on rentre comme ça, mais bon, j'ai un bon voisinage. Chez moi, c'est un peu restreint, on se connaît beaucoup.
1: Mais une fois que t'es enfermé,
2: je préviens mes voisins,
5: alors je vais tapiner, je reçois un client.
4: Alors, propose 500 balles pour baiser sans capote.
2: Mes voisins, non.
4: Si tu tapes deux fois,
2: Bon, je suis une mère solitaire avec deux enfants, il m'arrive d'avoir.
5: Les enfants chez toi, ils sont chez toi, les enfants?
2: Ouais.
1: Donc, tu vas recevoir un mec et il y a tes enfants à la maison?
2: Non, mais je les prends pas. J'attends qu'ils dorment vers 22, 23 heures.
3: Mais même s'ils dorment, de toute façon, le mec, il va avoir ton adresse, tu sais pas qui c'est. Le mec, il te prend et il te file.
5: Je trouve que c'est un psychopathe, le mec.
1: Fais gaffe, Léonie. On a bien fait de te prendre tout de suite.
4: Ah bah c'est trop tard, t'es sur le mec à l'adresse. Donc
3: non, mais il a l'adresse, mais dis-lui que c'est pas la bonne adresse. Ou
5: si tu réponds jamais. Le téléphone, il va croire que c'est un plan.
1: Mais tu veux pas annuler, tu veux pas l'appeler, lui dire je peux pas, il y a.
2: Bien sûr que si, je peux. Et puis.
3: Fais-le.
5: C'est pas annuler, c'est tu gosses, tu ne calcules même plus. C'est le mec qui va comprendre, il va croire que tu as donné une fausse adresse.
1: Non, mais il a ton adresse, il vaut mieux annuler.
2: Quand ça parle de thunes, j'avoue, quand on est en galère de thunes, des fois on est prêt à faire.
3: Là, c'est pas possible. C'est ton corps, c'est tes enfants et c'est ta sécurité parce que tu sais pas qui est la personne.
2: Ouais, mais c'est que je suis entouré. Il y a mes voisins aux alentours.
3: Ouais, mais il peut arriver n'importe quoi.
4: Non, mais ça, les voisins, c'est un argument de merde parce que regarde, il y a des meufs, elles sont tabassées par leur mec chez elles. Il y a pas un voisin qui bouge.
3: Exactement.
4: Donc, t'as les voisins, et puis tu vas expliquer quoi
3: Mais bien sûr.
4: Comme disait Samy, tu vas pas prévenir les voisins en disant j'ai un client qui vient me baiser.
3: Mais non.
4: Si je crie, vous intervenez.
3: Non, mais c'est pas possible. Annule.
1: Non, mais annule, on a bien fait de te prendre, comme je disais.
5: Attends, juste l'instant. Le mec qui vient de
1: loin.
5: Il
1: prend des risques avec sa vie, mais ça, je scrabble.
2: Ouais, il a
5: une heure. Il risque d'être énervé en arrivant.
1: Non, mais justement, appelle-le, annule.
5: Ouais, mais je réfléchissais au truc. Moi, je suis plutôt d'accord avec Cédric. Moi, je ghosterai. Bah parce que le mec, il va croire que c'est un plan galère. À aucun moment, il va se dire c'est la vraie adresse. Tandis que si t'annules, il va voir que t'as peur. Et donc il va capter que c'est ta vraie adresse. Et là, il va attendre chercher, devant chez toi, il va gueuler, il va voir ton nom.
1: Bah ouais. Qu'est-ce que vous faites à la place de Léonie? Romano, tu fais quoi? Romano, il prend l'argent.
5: Pas que tu...
4: Ah non, je me fais. Non, moi, je suis pas une pute, moi.
2: Mais c'est ça, moi, c'est la pire image que j'ai. C'est même pas.
1: Fais-le pas, Léonie.
2: J'ai pas peur, j'avoue. Mais
1: t'imagines comment tu
2: te sens? De cette image-là de pute.
4: Mais si tu parles en même temps, on comprend rien. Déjà, quand tu parles toute seule, on ne comprend plus grand-chose.
1: Ah bah quand tu vas te regarder dans la glace, imagine quand tes enfants vont dire maman et tout. Tu vas
4: mais Léonie, surtout, en plus, il y a les gosses chez toi, c'est horrible.
5: Non, moi,
4: c'est...
5: j'ai une idée, Léonie, tu cherches un plan cul, je vais venir m'occuper de toi, puis on va laisser le mec.
3: Super.
5: Et c'est 200 euros.
1: T'es contente, Léonie? Ah, bah oui, mais oui, t'es contente.
5: Moi, j'ai que 100 euros dans mes poches.
4: T'as mettra 1000 euros, lui.
5: Par contre, j'ai que 100 euros, non, je suis désolé. Ça sera un peu moins cher.
1: Bon, vous faites quoi à la place de Léonie? Bah, en gros, tout le monde te dit annule.
5: Je flipperai, moi.
1: Direct.
5: Je flipperai.
1: Ouais,
5: je flipperai, ouais.
3: Non, mais c'est bien de ghoster, je pense qu'il a raison, en fait, Cédric.
2: En même temps, je l'ai vu en visio.
3: Tu sais pas, tu peux voir la gueule de quelqu'un, tu sais pas ce qu'il a dans la tête.
4: Moi, je pense que.
1: Moi, j'annulerai, j'appellerai.
4: Moi, je pense que t'es chaude pour qu'il vienne. Je te sens chaude parce qu'à chaque fois, on lui dit non, mais je l'ai vu en vidéo, non, mais ceci, non, mais en fait, tu vas accepter.
5: Ouais.
4: Non, c'est pas.
1: Donc, Samy, tu feras pas.
2: Moi, je pense que je suis capable. Je suis capable de le foutre dehors, j'ai un caractère assez fort.
3: Mais il y a tes enfants et tout.
4: Non, mais ça se trouve, tu vas tomber sur un ouf, tu le connais pas, tu vas le mettre dehors.
1: C'est peut-être un psychopathe. Guigui, tu ferais quoi?
5: Non, mais j'aurais annulé, bien évidemment, mais c'est vrai que je suis un peu d'accord avec Karim, j'ai l'impression que quoi qu'on te dise, tu vas le faire. Et à tes risques et périls.
1: Comme le dit Guigui, à tes risques et périls. Exactement. Non, mais fais attention, Léonie, moi, je te dis annule.
2: Ouais,
1: annule,
2: je fais attention.
1: Tu regardes tous les messages que vous envoyez.
4: Le mec qui veut te baiser sans capote, tu vois.
3: Non, mais t'imagines.
1: Il y a l'Agdar qui nous dit.
2: Ça sent la douille.
4: Non, mais à la limite, j'ai envie de te dire, tu vois, t'as envie de.
5: Dans l'absolu. 350 euros. Non, j'ai essayé de
4: Non, mais. Bon, tu fais bien ce que tu veux. Il y en a qui le font. 300 balles, mais déjà que le mec il te propose sans capote et que toi t'acceptes, ça c'est.
2: Non, j'ai pas accepté. J'ai dit, on va voir au feeling.
4: Oui, mais t'as pas accepté, mais t'as pas refusé. Non plus du coup. Ouais,
5: et le mec en fait il est motivé pour Ken sans capote, c'est-à-dire qu'au début il va venir, il va dire son but à lui c'est de Ken sans capote. Toi au début tu vas dire non, il va dire ok vas-y je mets la capote, et après il va forcer pour te baiser sans capote, et là tu verras ça va partir en couille.
1: Et puis tu vas choper de maladie, puis faire attention.
4: Oui,
1: hein.
4: Oui, puis bon, il y a les gosses qui vont débarquer.
3: Mais ouais,
1: Ils ont quel âge ces enfants?
2: 10 et 11 ans.
1: Ah ouais, non, mais fais-leur pas ça, Léonie. Mais d'ailleurs, fais-toi pas ça à toi, Léonie.
2: Oui,
1: c'est bien que l'argent.
2: Il y a d'autres solutions, mais des fois,
1: c'est en galère et que c'est pas facile, tu vois. C'est facile de dire ça.
5: 350
2: balles. Non, mais bon, il y a d'autres solutions, mais c'est la facilité, quoi.
1: Il y a plein de meufs qui sont en galère et qui vendent pas leur corps.
5: C'est clair.
2: Je fais pas grand chose, je travaille, je suis femme de ménage, je gagne 9,80 de l'heure, donc là, l'autre, il me propose en une heure, il me propose 400 balles.
3: Mais t'as tes enfants et tout, et je
2: pense mais une dignité, aussi, tout ça. Mais c'est franchement, faut dire que ça bouscule un petit peu, des fois, dans la tête, quand on est en galère comme ça.
1: Ouais, je comprends. Hein.
2: Ouais, ça bouscule. Mais je suis pas en accord non plus avec moi-même, mais des fois, la facilité a fait que.
3: Ah mais facilité pas tant en fait, parce que t'as un mec, tu sais pas d'où il sort, il peut te faire
4: oui mais moi je vois ce que tu veux dire quand tu gagnes
1: 9,80
3: tu dis
4: 9,80 de l'heure
1: en une heure je vais gagner 100 fois plus que ce que je gagne d'habitude.
4: Oui, mais pas 100 fois plus,
2: tous les jours mes gamins, maman il y a du goûter, maman il y a ça, maman il y a ci, maman il y a ça, maman
3: peut manger un dingue dans ton foyer, tu vois.
4: Ah c'est chaud. Oui, mais moi je comprends ta réflexion.
1: Oui,
4: c'est-à-dire que tu gagnes, on va dire, on arrondit à 10 balles de l'heure, c'est-à-dire que là il va te niquer, tu vas prendre 300 balles, c'est comme si t'avais travaillé 30 heures.
2: Mmh. Et voilà, entre guillemets, en écartant les pattes. Alors que j'ai déjà des plans cul à la con qui valaient au moins, que j'aurais pu au moins leur vendre 4000 balles de ce qu'ils m'ont donné, quoi.
4: Après c'est toi et ta conscience, c'est toi et toi-même.
2: C'est ça le problème.
4: Et le truc, la connerie que t'as fait, c'est que
1: tu dis de venir chez toi.
4: Ouais, t'en as même fait deux conneries, c'est de déjà donner ton adresse. Et en plus de pas accepter, mais de pas refuser qu'il te baisse sans capote. Tu vois, déjà, le mec, t'aurais dû lui dire, à la limite, quitte à le faire, bon.
1: Fais-le déjà dans un hôtel.
4: Dans un hôtel. Et en plus de ça, c'est 300 balles, c'est avec c'est capote. Négatif, et basta, quoi.
5: Moi, le mec, il sait que ça sera pas, il va pas te tenter. Tu lui as laissé, une peut-être possible.
2: Rien n'est fait. De toute façon, je vais l'affronter. Et puis, j'ai une grande gueule, donc s'il me plaît pas, je le jette.
3: Mais non, mais je pense qu'ils ont raison, tu sais, les garçons, en disant.
2: Oui, je sais, mais ça fait du bien de l'entendre. Ça fait du bien de l'entendre, un peu pour me raisonner, parce que.
1: Mais sinon, refuser les capotes, prendre rendez-vous à l'hôtel, jamais l'inviter chez toi. Regarde, c'est ce que nous dit Moha là sur la piste Skyrock.
5: Il y a le mec, une fois qu'il est venu chez toi.
1: Jamais l'inviter à la maison, parce qu'après, si tu veux te débarrasser du gars, il sait où t'habites.
5: C'est mort. Même tu
2: vois, c'est super dangereux. Je suis bien entouré, autour de chez moi.
4: Non, mais ça là-dessus, tu te voiles la face. Regarde, il y a des gens, je te disais.

Skyrock, on est premier solo rap avec le son d'SCH et Damso à minuit 42 tout pile. Soyez toutes et tous les bienvenus. 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Mauvais Joe, il arrive avec Pile, Pile. Il y aura aussi CK, Emiliana. Urban Music Non-Stop jusqu'à 5h du mat. Pierre avec vous.

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toute la nuit, c'est Urban Music Non-Stop avec le son de Le Crime, Ballon d'Or à 1h du mat tout pile. Soyez tous et tous les bienvenus pour ceux qui viennent d'arriver, Pierre avec vous jusqu'à 5h du mat. 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

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Allez checker ça, c'était un planète rap de fou furieux. C'est Urban Music Non-Stop là jusqu'à 5h du mat. Pierre avec vous, on est premier sur le rap avec Thierry Paille, le son de l'inverse, le son de Thierry Paille qu'on écoute maintenant. Maladie juste derrière, Mauvais Joe et Billie Jean aussi, Michael Jackson. Vous êtes sur la radio des numéros 1.

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